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Nous la famille de papa Mbula Bin Chikumbili Marcel avons la profonde douleur d'annoncer la mort de notre père et papa. Papa Mbula Bin Chikumbili Marcel décès survenu à son domicile suite à une longue maladie le jeudi 30 juillet 2026 à 9h du matin. Que cette nouvelle parvienne à la famille, aux amis partout où il se trouve, là à Walikale, à Kinshasa, à Goma, à Uvira et partout ailleurs où il se trouve, sans oublier les policiers du pays du Congo, ses collègues et les habitants. Programme des obsèques vendredi 31 juillet 2026 à 9h30 du matin, messe d'enterrement à la paroisse secteur Saint-Vincent de quartier latin à 11h du matin, inhumation au cimetière de Ruzizi au nom de la famille Mbula Bin Chikumbili. C'est signé par papa Kachalala Birangé Janvier au nom de la famille, signé donc par papa Kachalala Birangé Janvier. 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

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Papa Bonaventure

0: 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Fait à Bukavu le 16 juin, le secrétaire général académique, prof docteur Séverin Moïsa Kavatsuroa, a signé le présent communiqué. 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Bienvenue à toutes et à tous. 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L'item Dr Marie-Jo Chiriri procède aux inscriptions de nouveaux élèves dans les filières ci-après. La section technique bucco-dentaire A2, la section accoucheuse A2 réforme, la section infirmière A2 polyvalent réforme, la section assistant en pharmacie A2 réforme. Les conditions pour être inscrit, avoir terminé avec succès la première ou la deuxième année des humanités, jadis appelée troisième année ou quatrième des humanités, déposer un dossier complet reprenant les éléments nécessaires du dossier de la candidature, passer et réussir au concours d'admission qui sera organisé par les bureaux des enseignements des sciences de la santé à la DEPES Sud-Kivu, être de bonne moralité et avoir réussi dans la classe des recrutements. Les inscriptions se prennent chaque jour du lundi au samedi de 8h à 16h. 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Hâtez-vous car les places sont limitées. Faites à Chiriri. La direction de l'école a signé le présent communiqué. 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Pour l'UNAB, Paul Muhindo Matabaro, vice-recteur, qui a signé le présent communiqué. 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

0: Salut et bienvenue pour suivre ce Radio Journal. Le fil de l'information en trois titres, une pluie diluvienne accompagnée des vents violents a provoqué la mort de deux personnes et la destruction de plusieurs infrastructures dans la nuit de mardi à mercredi 29 juillet sur la colline Nyandelama en chefferie de Wamuzim, territoire de Mwenga. Et en l'espace de 20 jours, 385 cas de choléra, dont 34 décès, ont été enregistrés dans la zone de santé de Chabunda. Précision du médecin-chef de zone de santé de Chabunda. En sport, l'OC Mungano s'oppose à la décision de la Ligue nationale de football qui fixe l'opinion sur les montées en Ligue 1 et descentes en Ligue 2 de son championnat. Dans une interview accordée à la presse, le premier vice-président en charge de l'administration et des finances de l'OC Mungano, Anani Lunanga, demande à la Linafoot de revoir sa décision en consacrant la montée en Ligue 1 des Chalalilé. Voilà donc tout pour le sommaire, dans quelques instants les détails.
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0: Deux personnes mortes, des maisons d'habitation détruites, des actifs agricoles et des étangs piscicoles fortement endommagés. C'est le bilan provisoire d'une pluie diluvienne accompagnée des vents violents qui s'est abattu dans la soirée du mardi 28 à mercredi 29 juillet 2026 sur la colline Nyandelama dans le groupement de Banakiungu en chefferie de Wamuzim, territoire de Mwenga. Les deux victimes, une femme et son fils âgé d'environ 11 ans, ont été frappés par la chute d'un arbre alors qu'ils travaillaient dans leur champ près du village Mukuzu, indiquent des sources de la société civile locale. Des habitations étaient endommagées, des infrastructures de production ravagées et des vastes superficies des cultures détruites, aggravant la précarité des nombreuses familles dont les moyens de subsistance reposent essentiellement sur l'agriculture. Le cadre des concertations de la société civile de Wamuzimu, à travers son président Bienfait Fazili Mulonda, appelle les autorités, les organisations humanitaire et les personnes de bonne volonté à intervenir en urgence. Bienfait Fazili et Jean au téléphone.
2: La société civile ne peut que présenter ses sincères condoléances à la famille éprouvée et à toute la communauté de Banamukika et

0: si remporté, champs ravagés et risque d'éboulement. Face à cette catastrophe, notre écriture lance un appel urgent aux autorités et aux hommes de bonne volonté, surtout les humanitaires, pour une assistance humanitaire d'urgence aux familles sinistrées de Wamuzimu. En vivre, nous appelons également la population à la vigilance et à éviter de s'abriter sous les arbres en cas de vent et pluie.
1: Bienfait Fazili, président du cadre de concertation de la société civile de Wamuzimu. Et la zone de santé de Shabunda dans le territoire portant le même nom continue d'être frappée par l'épidémie de choléra. Dans un espace de 20 jours, 385 cas ont été enregistrés dans cette zone, dont 34 décès. La précision est du médecin chef de zone de santé de Shabunda, le docteur Guillaume Gyatougou, au cours d'une réunion de restitution sur la situation en rapport avec cette épidémie. Face à l'urgence, il demande à la notabilité et aux relais communautaires d'intensifier la sensibilisation au sein de la communauté sur les mesures hygiéniques. De Shabunda, notre correspondant sur place, Papi Mulingati, nous en dit plus.
2: La notabilité de Shabunda, les cadres de la société civile, les prestataires de santé dans la zone de santé de Shabunda Centre ont participé à la réunion de restitution sur l'évolution de l'épidémie de choléra dans la zone de santé de Shabunda trois semaines après sa déclaration officielle. Selon le médecin chef des zones de santé de Shabunda, le tableau épidémiologique de cette pandémie fait état de 385 cas notifiés, dont 34 décès, en espace de 3 semaines. Docteur Shabani Guillaume Kiatougou qualifie ce taux de décès très élevé à la suite de non-respect des mesures d'hygiène édictées par les autorités sanitaires. Voilà pourquoi le docteur Guillaume Kiatougou appelle la population ainsi que toute la notabilité de s'impliquer dans la sensibilisation afin de barrer la route à cette épidémie mortelle. Docteur Guillaume Kiatougou.
3: Nous avons fait un exercice d'habitude d'analyse des données de la semaine 28 jusqu'aux semaines 30. La deuxième des choses, il fallait sensibiliser toutes les couches de la population sur le choléra. Et au courant de cette période de la semaine 28 jusqu'aux semaines 30, nous avons enregistré 385 cas de choléra. Sur ces 385 cas, il y a eu 34 décès. Et sur ces 34 décès équivalent à une létalité de 9%. Vu l'urgence et l'ampleur de cette situation, il nous a été utile d'appeler toutes les couches pour les sensibiliser à une protection d'abord massive que les leaders vont commencer à sensibiliser la population. Et il fallait aussi préparer la couche de la population pour la campagne de vaccination contre la rougeole qui va venir.
2: Vous noterez que, à part l'épidémie de choléra, l'épidémie de rougeole aussi attaque les enfants de moins de 15 ans dans la zone de santé de Shabunda. Depuis Shabunda, Papi Mulingati, Radio Maendeleo.
1: Entre-temps, dans la zone des santé de Mulungu, toujours en territoire de Shabunda, le médecin chef de zone, le docteur Pacifique Kapimbu Ilonja, indique que la riposte contre le choléra a déjà commencé, avec notamment l'arrivée d'une équipe de la Croix-Rouge et une délégation de la division provinciale de la santé. Il salue les résultats du plaidoyer mené et appelle la population de cette zone de santé à appuyer la riposte par des actions communautaires principalement la sensibilisation et le respect des règles d'hygiène. On l'écoute dans cet élément.
4: Notre zone de santé traverse une situation sanitaire préoccupante. Depuis la semaine épidémiologique 16, nous avons resté 344 cas de diarrhée et malheureusement 28 décès. Chaque décès est une perte de trop et nous devons agir ensemble. Aujourd'hui, avec l'appui de la Croix-Rouge, de la division provinciale de la santé et du bureau central de la zone de santé, nous avons lancé une riposte d'urgence pour interrompre la chaîne de la transmission de cette maladie et sauver des vies. 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À nos leaders communautaires, aux relais communautaires, aux responsables religieux et aux autorités locales, de relayer ce message de prévention dans chaque village, ensemble avec la vigilance et la solidarité de tous, nous pouvons maîtriser cette épidémie et protéger nos familles.
1: Pacifique Kapimbu, médecin chef de zone des santé de Mulungu. Et dans la ville de Bukavu, les habitants du quartier Tchaï plaident pour une desserte régulière en eau potable dans leur entité. Ceci suite à une pénurie qui dure depuis 2021, malgré l'installation dans ce quartier des 7 bornes fontaines dans le cadre du projet Imagine exécuté par Merci Corps. Les précisions avec Myriam Mofano.
5: Dans une correspondance adressée au directeur provincial de la régie des eaux sud Kivu, dont copie est parvenue à Radio Maï, citoyens d'Eléo. Ils affirment que les infrastructures existent, mais ne fournissent plus d'eau. Mais paradoxalement, les abonnés continuent de recevoir les factures de consommation. Selon eux, cette situation favorise la propagation de maladies d'origine hydrique, expose les habitants à divers risques lors de la recherche d'eau et perturbe le fonctionnement de certaines structures sanitaires. Ils demandent ainsi à la Régie des eaux de rétablir la desserte en eau potable dans leur quartier. Écoutons à ce sujet Chokoru Luekia, président de la société civile de Tchaï.
6: Les habitants du quartier Tchaï avons envoyé une lettre auprès du directeur de la Régie des eaux, Sid Kivu. Nous avons été contents de voir des gens portant des gilets comme les enquêteurs de la Régie des eaux qui avaient la mission d'identifier les abonnés, mais jusqu'à présent, aucune information qui rassure la présence de l'eau dans les robinets des habitants de Tchaï. Nous demandons à monsieur le directeur de remettre la population dans leurs droits, car l'eau c'est la vie. D'envoyer une équipe qui va s'enquérir de la misère que traversent les habitants de Tchaï qui semblent être dans l'oubli total par la Régie des eaux Sud Kivu.
5: En réaction, la direction provinciale de la Régie des eaux Sud Kivu fait savoir qu'elle est sur le point de créer un autre projet pour alimenter les quartiers Tchaï. Elle ajoute que la Régie des eaux ne peut pas servir tous les quartiers Tchaï parce qu'il est au pic et les personnes qui vivent dans le versant ont effectué des raccordements frauduleux qui ne respectent pas les normes de distribution. Les réseaux Mazigiro étaient conçus pour les bornes fontaines, mais depuis que les plombiers fictifs ont entamé les raccordements clandestins, il a été constaté un dysfonctionnement du réseau de distribution, ajoute notre source. C'est dans ce sens qu'une équipe a été déployée sur place au mois d'avril en collaboration avec la société civile pour traquer tout habitant qui consomme abusivement l'eau de la Régie des eaux. Le directeur provincial Modumbi Mweze invite ici les habitants à faire preuve de collaboration pour permettre à la Régie des eaux de réunir la desserte en eau dans ces quartiers de la commune de Bagheera.
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1: Politique à présent, l'opposition congolaise, particulièrement la coalition C64, réussira à barrer la route au projet du changement de la constitution si et seulement si ses animateurs restent soudés et s'appuient sur la conférence épiscopale nationale du Congo Sanko et l'église du Christ au Congo ECC. Tel est l'avis de Rufin Runemungu, chercheur à l'Institut Patrice Emery Lumumba, à la suite de l'annonce par la coalition C64 de la reprise des actions citoyennes à partir du 15 août, consécutivement au prononcé par la Cour constitutionnelle d'un arrêt qui déclare la loi sur le référendum conforme à la Constitution. Cet analyste estime que la RDC fonce tout droit vers une période de tempête semblable à celle de 2016-2018, au travers laquelle les forces politiques et sociales ont exigé et obtenu le départ du président honoraire Joseph Kabila. Rufin Runemungu en parle.
8: La C64 réunie avec les autres forces sociales de la République démocratique du Congo est à mesure de barrer ce projet de changement de la Constitution. Il suffit que l'opposition puisse fédérer toutes les forces sociales qui s'opposent à ces projets du gouvernement en place et de l'Union sacrée. Il faut que l'Église catholique, la CENCO, l'ECC, toute la population et l'opposition en place puissent se souder. Et là, le président de la République n'aura pas d'autre choix que décéder. Parce que nous avons vu dans le passé ce qui s'est passé avant que Tshisekedi ne puisse accéder au pouvoir entre 2016 et 2018. Nous avons vu comment les forces sociales étaient soudées, il y a eu des marches un peu partout. Et le gouvernement de l'époque a fini par céder. Je pense que si on y va de la même façon, le gouvernement en place n'aura pas d'autre choix.
1: Pour rappel, dans une déclaration, la C64 a estimé que l'arrêt de la Cour constitutionnelle déclarant la loi sur le référendum conforme à la constitution de la RDC est nulle et non avenue. Celle-ci dénonce un complot contre l'ordre constitutionnel et une rébellion judiciaire de la Cour constitutionnelle. Le document souligne que cet arrêt est une rébellion judiciaire de la Cour constitutionnelle contre le peuple souverain qui la tiendra vaincue et expose tous ceux qui concourent à la commission du crime de haute trahison aux sanctions prévues par les lois de la République. Parlons d'éducation à présent. la perception des frais des réinscriptions dans les écoles est interdite au sud de Kivu. Le chef d'établissement qui s'évertue à exiger aux parents ces frais et d'autres paiements illégaux s'expose aux sanctions. Ainsi a déclaré le vice-gouverneur en charge des affaires administratives Dunia Bouenge Dux à la clôture mercredi de la revue annuelle des performances de l'année 2026. Le vice-gouverneur Dunia Bouenge Dux insiste sur le respect de cette mesure en rappelant qu'il n'est pas indiqué d'exiger les frais de réinscription, sachant que l'élève paierait ensuite les frais scolaires. Dunia Bouenge Dux au micro de la cellule de communication du gouvernorat des provinces.
9: Nous allons encore répéter ici qu'il est inadmissible, comme nous l'avons dit au début de ces ateliers, que vous imposiez illégalement aux parents de payer les frais de confirmation, sachant en plus qu'ils vont payer les frais scolaires. Il en est de même pour le paiement d'autres frais illégaux dans vos écoles. Nous refusons ces pratiques et les récalcitrants seront sévèrement punis.
1: Pour rappel, des parents d'élèves au sud qui vous avaient dénoncé l'obligation du paiement des frais de réinscription des élèves, une pratique en vogue surtout dans les écoles conventionnées et privées. Celle-ci consiste à confirmer la place d'un élève qui est monté de classe sans pour autant changer d'école, moyennant paiement des frais du premier trimestre de l'année scolaire à venir. Et les associations villageoises d'épargne et de crédit appelées AVEC en sigle, au même titre que les mutuelles de solidarité Musson en sigle, fonctionnent dans des conditions difficiles actuellement au sud Kivu. Cette situation est notamment marquée par l'incapacité pour les membres de poursuivre les cotisations telles que fixées, mais aussi de rembourser les crédits contractés. Les explications avec Hélène Boudjiriri.
10: À en croire plusieurs témoignages, ces difficultés se sont accentuées avec l'arrêt de plusieurs activités, la réduction sensible des revenus de certains membres, mais aussi des difficultés d'accès aux champs pour ceux dont les revenus dépendent essentiellement de l'agriculture, alors qu'elles étaient devenues un véritable levier de relance économique et de survie pour plusieurs ménages, notamment en soutenant les femmes exerçant des petits commerces. Ces structures ne parviennent plus à fonctionner normalement. Pendant que l'humanité célèbre la Journée internationale de la femme africaine, célébrée ce 31 juillet 2026, les défenseurs des droits des femmes plaident pour l'accompagnement de ces réseaux des femmes dans les zones affectées par les conflits armés, particulièrement dans la région du Kivu. L'une d'elles, Généros Kiono, de la dynamique des jeunes pour la paix, la réconciliation et le développement, demande aux partenaires œuvrant dans le secteur de la femme à ne pas passer à côté de ces domaines. À l'en croire, les AVEC restent un outil économique essentiel pour l'épanouissement de la femme et qui permettent de renforcer la solidarité communautaire, tout en rendant hommage à la femme africaine pour sa force et sa détermination malgré les difficultés liées à la vie. Généros Kiono demande l'accompagnement de ces dernières, notamment par l'appui financier et le soutien à leurs initiatives.
11: Les AVEC restent un outil important pour la résilience économique des femmes. Pour renforcer leur fonctionnement, il est essentiel que les partenaires humanitaires, les organisations de développement, les autorités compétentes et les acteurs communautaires poursuivent leur accompagnement. Cela peut passer par le renforcement des capacités de membres, l'appui aux activités génératrices de revenus, l'amélioration de l'accès à des financements adaptés, ainsi que la création d'un environnement favorable à la reprise des activités économiques.
10: Il demande également aux femmes de continuer à privilégier la solidarité et saisir les opportunités de formation et accompagnement qui pourraient se présenter pour accroître leur potentiel. La journée de la femme africaine, célébrée chaque année le 31 juillet, met en lumière les rôles et les contributions des femmes africaines dans les domaines social, économique et politique, tout en sensibilisant aux inégalités persistantes et aux défis auxquels elles sont confrontées.
1: Et la société Impériale Assure vient de mettre en place une tarification flexible de ses produits d'assurance au profit des motards, des transporteurs de la ville de Bukavu et d'autres catégories d'usagers. Cette nouvelle offre comprend des couvertures qui vont de 7 à 25 jours, d'un à 3 mois et de 6 à 12 mois afin de rendre l'assurance plus accessible et adaptée aux réalités des assurés. C'était lors d'une rencontre entre Impérial Assure et les membres des associations des transporteurs et motards du Sud Kivu, tenue à la galerie Foura en commune d'Ibanda. Les détails avec Alain Kabika.
12: Pour les directeurs administratifs et financiers d'Impérial Assure, cette décision répond aux nombreuses sollicitations formulées par les associations des motards, des transporteurs et d'autres partenaires, dont le but est de proposer des formules plus souples, adaptées adaptée aux capacités financières et aux besoins de chaque assuré. Il indique que cette innovation permettra à un plus grand nombre de personnes de souscrire à une assurance tout en respectant les obligations légales en bénéficiant d'une meilleure protection contre les risques. Le directeur administratif et financier d'Imperial Assure souhaite voir la population s'en procurer davantage afin de renforcer la culture de l'assurance et de mieux protéger les personnes et leurs biens. On l'écoute.
13: Aujourd'hui, nous avons réuni la synergie de l'association des motards. Nous avons réuni aussi la synergie des transporteurs de la ville de Bukavu. C'était dans le cadre de les informer par rapport à notre nouvelle tarification flexible que nous avons mis en place. Imperial Assure, notre société d'assurance, c'est toujours s'approcher de la population de la ville de Bukavu, trouver des solutions qui sont plus fiables et palpables aux yeux de la population. Ça veut dire que la population de la ville de Bukavu devait se retrouver avec une assurance qui garantit réellement leur risque. C'est dans ce sens-là que nous sommes en train de nous améliorer du jour le jour en tant que prélassie.
12: De leur côté, les associations des motards et des transporteurs se disent satisfaites de cette initiative. Pour elles, cette nouvelle tarification constitue une réponse concrète aux difficultés rencontrées par des conducteurs pour accéder à une assurance. Elles s'engagent à vulgariser cette offre auprès de leurs membres afin de permettre à tout un chacun de se procurer une couverture adaptée à ses moyens. L'un d'eux, Birindo Abaloulebo Mivenant, président des transporteurs du Sud Kivu, s'exprime dans cet élément.
14: Après avoir tout entendu, on a trouvé que vraiment il y a un bon travail qui a été fait. On a songé à ce que même les plus démunis peuvent facilement assurer leurs dangers et peuvent circuler bonnement sur la voie publique. Raison pour laquelle nous avons promis que bon, on va les appuyer et on va peut-être sensibiliser les gens pour qu'ils se mettent en ordre. Pour que au moins les plus démunis soient en ordre avec son danger motorisé et qu'il ait son assurance, qu'il n'y ait pas quelqu'un qui pourra circuler encore sans être assuré.
12: Rappelons que l'assurance est une garantie financière qui permet de se prémunir contre les conséquences économiques d'un sinistre tout en protégeant les personnes et leurs biens.
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16: Sport à présent, l'OC Mungano s'oppose à la décision de la Ligue Nationale de Football INAFOOT qui fixe l'opinion sur les montées en Ligue 1 et descentes en Ligue 2 de son championnat. Dans une interview accordée à la presse, le premier vice-président en charge de l'administration et des finances de l'OC Mungano, Nani Lunanga, demande à la INAFOOT de revoir sa décision en consacrant la montée en Ligue 1 des Chalalilé. Ce dernier estime que la INAFOOT devrait s'inspirer de la décision de la Fédération Congolaise de Football, l'association FECOFA, confirmant le forfait infligé à l'US Kozaki de Butembo au profit de Mungano qui devrait bénéficier des 3 points supplémentaires. Nani Lunanga demande expressement à la INAFOOT de confirmer Mungano comme équipe championne de la Ligue 2 de la INAFOOT Zone Est B. On l'écoute.
17: Nous sommes vivement surpris par la décision de la INAFOOT concernant la publication de la liste des équipes promues et reléguées en Ligue 1. Notre équipe, OC Mungano, a remporté les championnats de la Ligue 2, zone Est B, organisée à Butembo. Nous estimons que Mungano doit représenter la zone Est en Ligue 1, conformément aux règles sportives établies et à la logique même de la compétition. La INAFOOT doit tenir compte de la décision de la FECOFA, car elle constitue une référence officielle pour toutes les parties. Toute décision qui irait à l'encontre de cette référence serait perçue comme une injustice et une atteinte à l'intégrité sportive. Nous, OC Mungano, avons même saisi toutes ces instances pour que l'OC Mungano, qui a tout donné sur le terrain, soit rétabli dans ses droits. Par conséquent, nous demandons donc la reconnaissance officielle de la promotion de l'OC Mungano en Ligue 1 sur base du titre que nous venons de remporter en Ligue 2, zone STB. La rectification illico de la liste publiée par la INAFOOT, car elle s'avère contraire aux décisions antérieures de la FECOFA.
16: Vous venez de suivre le premier vice-président de l'OC Mungano, Anani Lunanga.
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16: Le processus de paix dans l'Est avec la réaction de Kigali au protocole sur le désarmement des FDLR et la situation des épileptiques en province font partie des sujets écrits par la presse ce jour. Hélène Boudjiriri pour la revue de presse.
10: Au sujet de la signature du protocole d'engagement des FDLR pour leur désarmement, démobilisation, cantonnement et dissolution, la tempête des tropiques souligne le contraste entre la satisfaction de Kinshasa et le rejet du ministre rwandais des Affaires étrangères, Olivier Nduhungirehe, qui qualifie ces textes de manœuvres dilatoires. Il s'agit donc ici d'une grossière manipulation de Kinshasa et de ses suppôts d'une manœuvre dilatoire de la RDC pour essayer de s'extirper de son obligation sécuritaire principale qui, selon les concepts des opérations de son ordre opérationnel devait être accompli dans une période de 90 jours, affirme le ministre rwandais sur son compte X. Sur un autre sujet, le souverain libre revient sur les plaidoyers du mouvement de la société civile du Congo qui attire l'attention des autorités et des partenaires sur la situation des personnes vivant avec l'épilepsie. Selon cette organisation, l'épilepsie reste souvent négligée alors qu'elle touche de nombreuses familles. Le président de cette structure, contacté par les souverains, renseigne que l'épilepsie est une maladie neurologique qui peut être liée à plusieurs facteurs. C'est les cas d'infection, les paludismes graves, les traumatismes crâniens, les accidents de la route, les accidents vasculaires cérébraux. C'est aussi le cas de certaines perturbations métaboliques, parfois favorisées par une consommation excessive d'alcool, rajoute-t-il. Cette organisation rappelle que les personnes épileptiques sont exposées à des risques de blessures lorsqu'elles font une crise, notamment en cas de chute dans un environnement dangereux. Elle déplore également toutes les discriminations dont ces malades sont victimes au sein de la société, fait savoir les souverains. Bouclons avec la société civile du groupement des Kagabi en territoire des Kabaré qui tire la sonnette d'alarme face à une recrudescence des cas présumés des rougeoles dans le village de Tchidjo. Jambo RDC cite les cadres de concertation de la société civile des Kagabi affirmant que plus de 10 cas ont été enregistrés en moins de 2 mois, dont 5 décès. Les enfants âgés de

0: Mesdames, Messieurs, bonjour. L'opposition congolaise, particulièrement la coalition C64, réussira à barrer la route au projet du changement de la constitution si et seulement si ses animateurs restent soudés et s'appuient sur la conférence épiscopale nationale du Congo Sanko et l'église du Christ au Congo ECC. C'est ce que pense Rufin Runemungu, chercheur à l'Institut Patrice Emery Lumumba, à la suite de l'annonce par la C64 de la reprise des actions citoyennes à partir du 15 août, consécutivement prononcée par la Cour constitutionnelle. D'un arrêt qui déclare la loi sur le référendum conforme à la Constitution. Cet analyste estime que la RDC fonce tout droit vers une période de tempête semblable à celle de 2016, 2017 et 2018, au travers laquelle les forces politiques et sociales ont exigé et obtenu le départ du président Laurent Joseph Kabila. Parlons-en reçoit ce jour Rufin Runemungu. Monsieur Rufin Runemungu, bonjour.
1: Bonjour, messieurs les journalistes.
0: Après le prononcé de l'arrêt de la Cour constitutionnelle qui déclare la loi sur le référendum conforme à la Constitution, la C64 s'est réunie à Kinshasa mercredi dernier. La C64 se fixe rendez-vous pour le 15 août 2026 pour la suite des actions tendant à barrer la route au projet de changement de la Constitution. Est-ce que vous pensez que la C64 réunit aux autres forces politiques et sociales et à mesure de bloquer la route au projet du changement de la constitution envisagé par le pouvoir en place?
1: Oui, messieurs les journalistes, il y a une possibilité. La C64 réunie avec les autres forces sociales de la République démocratique du Congo est à mesure de barrer ce projet de changement de la constitution. Il suffit que l'opposition puisse fédérer toutes les forces sociales qui s'oppose à ces projets du gouvernement en place et de l'Union sacrée. Donc, nous ne devons pas y aller divisés. Il faut que l'Église catholique, la CENCO, l'ECC, toute la population et l'opposition en place puissent se souder. Et là, le président de la République n'aura pas d'autre choix que décéder. Parce que nous avons vu dans le passé ce qui s'est passé avant que Tshisekedi ne puisse accéder au pouvoir entre 2016 et 2018. Nous avons vu comment les forces sociales étaient soudées, il y a eu des marches un peu partout et le gouvernement de l'époque a fini par céder. Je pense que si on y va de la même façon, le gouvernement en place n'aura pas d'autre choix.
0: Mais avec les signaux d'alarme en vue, est-ce que vous pensez que c'est possible de retrouver cette unité de l'opposition et de l'ensemble de la classe sociale congolaise, considérant par exemple qu'il y a eu bisbille, il y a eu des oppositions à l'interne, au sein même de la plateforme opposition, aussitôt que la C64 a annoncé l'annulation de sa marche du 22, on a vu que la C64 et souvent la RDC n'ont pas partagé la même vue sur le report de cette activité. Ils se sont entremangés sur les réseaux sociaux, on a suivi les déclarations des uns et des autres. Au sein même de l'Église catholique, on a senti que certains prêtres se sont opposés à la posture des évêques. Je pense que vous pensez que tous ces signaux peuvent nous conduire à une unité de la classe politique version opposition et de la classe sociale sous la conduite des églises.
1: Oui, l'unité est possible. Il y a une possibilité et il y a de l'espoir. Au fait, la frange des prêtres, par exemple, qui s'était opposée n'est pas au-dessus de l'institution église catholique. Je pense que vous avez même suivi déjà l'évêque, le président de la CENCO, l'évêque Moutema, ce qu'il a dit. Je pense que le répondant numéro un de l'église, ce n'est pas les prêtres qui se sont soulevés. Et moi, je me dis, à l'allure où vont les choses et la situation que traverse la population congolaise actuellement, il y a cette possibilité. Parce que la division dont vous faites allusion, ce n'est pas seulement à l'opposition. Même au sein de l'Union sacrée, il y a une division interne qui ne se dit pas et qui ne se montre pas à l'extérieur. Les gens sont frustrés. Moi, je me dis, on conjugue seulement les efforts et on finira par aboutir. Nous connaissons la force de l'Église catholique au pays. Nous connaissons aussi la force des autres églises. Ici, il s'agit de l'intérêt commun pour la nation congolaise.
0: Au-delà de cette unité, quelles sont les actions que l'opposition peut initier pour barrer la route à ce projet?
1: Oui, par exemple, l'opposition peut organiser des marches, des sit-ins, et puis ils doivent fédérer les autres couches sociales s'ils veulent vraiment mener jusqu'au bout cette lutte. Donc, il y a des marches, des sit-ins, demander aux gens de rester à la maison, des activités qu'on peut mener et qui peuvent faire peur peut-être, et que là, alors la situation, les amis en face pourront dire non, ça ne marche pas et pourront peut-être reculer.
0: Et est-ce qu'avec la fragmentation de la République, avec des zones sous administration de la FSAM 23 et des zones sous administration du gouvernement de la République démocratique du Congo, les actions de masse auront leur efficacité, seront dissuasives pour le pouvoir de Kinshasa?
1: Oui, surtout ici à l'Est. Bon, c'est vrai que les manœuvres ne seront pas les mêmes à Lubumbashi, à Kinshasa, des zones sous contrôle du gouvernement congolais qu'ici à l'Est. Mais je me dis que ici aussi, si la population se mettait à soutenir cette initiative au niveau de l'Est, ils vont aussi comprendre le message.
0: Et pour éviter que la situation se gâte en République démocratique du Congo, parce que vous préconisez l'organisation des actions citoyennes, notamment les manifestations, nous avons vu la première action, comment elle s'est soudée à Kinshasa, le sit-in qui était prévu au Palais du Peuple. Qu'est-ce qui peut être envisagé comme solution pacifique pour résoudre, disons, une crise qui profile à l'horizon RDC?
1: Ah oui, il y a plusieurs solutions qu'on peut envisager. Aujourd'hui, je me dis, il fallait d'abord penser à ces dialogues. Nous avons suivi la fois passée, le président a enfin accepté le dialogue. Moi, je pense que c'est pas là qu'on devait commencer. On organise ces dialogues, comme ça, tous les acteurs politiques et les acteurs sociaux se mettent d'accord sur la question qui est à la une. Et là, si on fait le dialogue, maintenant, on aura les consensus. On aura un point de vue qui est commun. Et là, tout le monde va trouver gain de cause. Mais si on y va chacun de son côté, tout le monde veut imposer son opinion, je pense que la situation pourra continuer à pourrir. Il ira de mal en pire. Voilà pourquoi je me dis, parmi les solutions envisagées, qui est d'abord ce dialogue. Avec ce dialogue, on va apaiser les esprits des uns et des autres. Parce qu'on a compris, les uns vers les changements de la Constitution, les autres se disent non. Chacun a le droit de le dire. Mais aussi, ceux qui disent non, ils ont ce droit. Si on voit l'article 64, parce que le projet là, il est anticonstitutionnel. Surtout qu'on nous a dit que les amis qui sont au pouvoir aujourd'hui prétendent que le changement de la Constitution donnerait un troisième mandat au président de la République. Et c'est ce qui fâche aujourd'hui. Si on devait changer cette constitution pour l'intérêt général de la nation congolaise, il n'y aurait pas de problème. Et avec ce que nous vivons aujourd'hui, est-ce que c'est une priorité? Il y a la guerre à l'Est, il y a une partie qui n'est pas contrôlée par le gouvernement en place, mais on préconise quoi? Le changement de la constitution. La même constitution dit que si nous sommes en état de guerre, on ne peut pas organiser les élections, on ne peut pas changer la constitution. Il fallait d'abord chercher la paix. Une fois que nous avons la paix, on reviendra sur d'autres questions sociales qui peuvent aider la nation. Voilà pourquoi je me dis qu'on aille au dialogue, les forces sociales vont s'attendre s'il y aura changement de constitution, et là on aura des garanties. Ah, on va changer, mais pas pour un troisième mandat pour le président de la République. Et là on aurait des garanties, et là il n'y aurait pas de problème.
0: Ruffin Runemungu, nous vous disons merci.
1: C'est moi qui vous remercie.
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1: 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Encore une fois, bonjour à toutes et à tous et bienvenue dans votre rubrique météo à Bukavu. La journée débute sous une température de 18 degrés avec un ciel partiellement ensoleillé. La température ressentie est de 19 degrés, offrant une matinée relativement fraîche et agréable. Au fil des heures, le soleil gagnera progressivement du terrain. À 8 heures, le mercure atteindra 22 degrés avant de grimper à 23 degrés à 9 heures, 24 degrés à 10 heures. À partir de 11 heures, mesdames et messieurs, le ciel deviendra davantage nuageux avec une température qui se maintiendra autour de 24 degrés. En milieu de journée, la température maximale de 26 degrés est attendue entre 13 heures et 15 heures. Une faible pluie est toutefois possible vers 13 heures avec une probabilité seulement de 40% à 26 degrés. Quelques risques d'averses estimés à 30% pourraient également concerner certains secteurs aux alentours des 15 heures. En fin d'après-midi, mesdames, messieurs, le temps redeviendra plus stable. Les températures redescendront progressivement à 24 degrés à 16 heures, 23 degrés à 17 heures, puis 22 degrés en début de soirée sous un ciel dégagé. La nuit s'annonce calme avec un temps clair et des températures oscillant entre 20 et 22 degrés. Côté précipitation, les cumuls attendus restent faibles, estimés seulement environ 0,5 mm sur l'ensemble de la journée. Le principal épisode pluvieux est prévu autour des 13 heures avant un retour en un temps sec jusqu'en soirée. En résumé, mesdames et messieurs, une matinée largement ensoleillée, un ciel plus nuageux à la mi-journée, un faible risque de pluie entre 13 et 15 heures, un faible risque, puis une soirée calme et dégagée. Les températures varieront des 18 à 26 degrés. Les conseils du jour, profitez des conditions favorables de la matinée pour vos déplacements. Si vous devez sortir en début d'après-midi, gardez un parapluie ou un imperméable à portée de main en raison du risque de faibles averses. Pensez également à bien vouloir vous hydrater alors pendant les heures les plus chaudes. C'était votre rubrique météo. N'oubliez pas que ces informations sont des prévisions météorologiques et qu'elles peuvent évoluer au cours de la journée. Excellente journée à vous, mesdames, messieurs, exactement 7 heures passées devant minute. 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13 heures itakuwa 26 degrés, donc itakuwa 26 degrés, hein, donc probablement mvua itanyesha parce que cumul attendu ya précipitation kwa siku ya leo apendo asikilizaji, mvua kunyesha kabisa inakuwa 0,5 mm sur l'ensemble de la journée, inaonesha kimvua itanyesha kwa siku ya leo, lakini inaomba tu kukua prudent.
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1: Eh bon, Radio Maenileo, c'est vous, mesdames, messieurs. Bienvenue dans votre rubrique quotidienne consacrée au taux d'échange. Comme chaque matin, nous faisons le point sur l'évolution des principales devises afin de vous permettre d'effectuer vos transactions en toute connaissance des causes. Selon la dernière publication de la Banque Centrale du Congo, ce matin alors, le taux officiel de référence est fixé aujourd'hui à 2268,75 francs congolais pour un dollar américain. À Bukavu, sur le marché parallèle, les dollars américains s'échangent ce matin entre 2200 et 2400 francs congolais, voire davantage, selon les quartiers et les cambistes. Cet écart, mesdames et messieurs, entre le taux officiel et celui du marché parallèle continue d'avoir un impact sur le quotidien de la population. Dans plusieurs commerces, établissements, structures sanitaires et même certaines églises, les paiements sont parfois cumulés, calculés alors sur la base du taux parallèle. Il est donc recommandé de toujours consulter les taux officiels avant toute opération d'échange. Ces simples réflexes peuvent vous éviter des dépenses supplémentaires et vous permettre de mieux protéger votre pouvoir d'achat que vous effectuez en achat dans un magasin, supermarché, une école ou un établissement de santé. Prenez le temps de vérifier les taux appliqués. Une bonne information reste votre meilleure protection. Pour les utilisateurs des services de Mobile Money, la vigilance est également de mise en plus des taux d'échange. Certains opérateurs appliquent des frais de retrait qui peuvent augmenter les coûts de vos transactions. Alors disons-les, pour ce matin, les taux observés, Airtel Money, c'est 2270 francs congolais pour 1 dollar américain. Orange Money, c'est 2250 francs pour 1 dollar américain. Du côté des autres devises, les taux officiels du jour sont les suivants. 1 euro, c'est 2582 francs congolais. 1 franc burundais, c'est 0,7597 francs congolais. 1 franc rwandais, c'est 1,5429 francs congolais. Ces cours influencent directement les échanges commerciaux, notamment dans les zones frontalières où plusieurs monnaies circulent quotidiennement. À retenir, informez-vous auprès des sources fiables, comparez les taux avant chaque opération et privilégiez autant que possible les taux officiels publiés par la Banque Centrale du Congo. C'était votre rubrique quotidienne consacrée aux taux d'échange. Merci de votre fidèle écoute et excellente journée sur Radio Maendeleo. 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

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La famille Biamungo, Casimir et Samuel, ancien bourgmestre de la commune de Kadutu, a le profond regret de vous annoncer la mort subite de son fils Nyenyezi Casimir et Richard, survenu ce jeudi 30 juillet 2026 à la botte, non loin de l'hôtel Blue Sky, au niveau du fonds social. Que cette triste nouvelle parvienne à toute la grande famille Casimiri, ainsi qu'à toutes les connaissances et proches. Programme des obsèques, vendredi 31 juillet 2026. À 8h, levée du corps de la morgue de l'hôpital général de référence de Bukavu. À 9h, inhumation au cimetière des Rousis. Et 12h, bain de consolation au domicile familial pour la famille Casimir et Samuel, signe ses communiqués. Programme des obsèques de Deogracias Mirimagno Ludungi, en union des prières, accompagnant notre cher disparu pour son dernier voyage. Vendredi 31 juillet 2026, à 7h, levée du corps de la morgue de l'hôpital Dr. Rodi Achiriri. À 7h30, exposition du corps au domicile familial, 6 avenue Ouécha, entrée école primaire SOS Caral et tout juste à la route. À 8h, messe de requiem au secteur nord de Camp TV. À 10h30, départ à Chierano pour l'enterrement dans l'enclos familial. À 16h, retour à Bukavu au domicile familial. Samedi 1er août 2026, levée d'œil au domicile familial, 6 avenue Ouécha, entrée SOS. Père son âme, que le Seigneur l'accueille dans sa lumière éternelle. Pour tout contact, 09 92 96 50 51. C'est signé par la famille. 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

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Je susinye Kizito Mwene Luata Herman, co-héritier du feu Mwene Luata, Frédéric informe le public qu'une opposition formelle a été déposée contre toute vente, location ou mutation de la parcelle 6 numéro 20, avenue Kassai, quartier Ndendere, commune de Banda, ville de Bukavu. Un des 9 co-héritiers, en l'occurrence Junior Mwene Luata, instrumentalisé par un certain Amani Baroula Espoir, voulant vendre la dite parcelle sans accord des autres co-héritiers. Cette maison est une copropriété et demande le consentement de tous avant toute forme de cession. Une copropriétaire, un copropriétaire voulais-je dire, ne peut pas vendre une parcelle en indivision. Ce communiqué tient lieu d'avertissement à quiconque pouvant être escroqué ou trompé par ces gens de mauvaise foi sur la dite parcelle. Nos biens immobiliers de Mwenga, Kinshasa et ailleurs, Mujinga Atalumia, Atakaepana Pesazake, Atazipote Zabouré, Angalisho, contact 09 99 64 115 09 97 21 50 50. Ainsi fait à Bukavu le 29 juillet 2026, Kizito Mwene Luata Herman, co-héritier aîné de la famille, signe ce présent communiqué. Le recteur de l'université officielle de Bukavu, le professeur ordinaire Kaindo Muzusangabo Charles, porte à la connaissance de la communauté universitaire et du public que messieurs les docteurs Mwanza Nangunia Nash est admis à défendre publiquement sa thèse d'agrégation de l'enseignement supérieur en médecine. Cette thèse a pour sujet dépistage néonatal et prise en charge intégrée de la drépanocytose pédiatrique à Bukavu, en République démocratique du Congo. Profil clinique, hématologique et qualité de vie. Les jurys chargés d'examiner la thèse se présentent comme suit. Membre effectif, professeur docteur Shindano Akilima Litoni, Université officielle de Bukavu. Professeur docteur Mouandoule Birindwa Archip, Université officielle de Bukavu. Professeur docteur Lufungulu Bahati Yvette, Université catholique de Bukavu. Professeur docteur Kotote Niwa Boulua Jean-Paul, Université de Kinshasa. Professeur docteur Tsongo Kibende Loa Zakari, Université de Kisangani. Membre suppléant, professeur docteur Chumanuka Bantuzeko, Université officielle de Bukavu. Professeur docteur Moussa Kambale Richard, Université catholique de Bukavu. Lieu clinique universitaire de Bukavu. Jour vendredi 31 juillet 2026, heure 8h30. Cordial bienvenue. Ainsi fait à Bukavu, le 30 juillet 2026, pour les recteurs empêchés, le secrétaire général académique Munenge Mudagye Florent, professeur, signe ses communiqués. Le recteur de l'Université officielle de Bukavu, le professeur ordinaire Kaindo Muzusangabo Charles, porte à la connaissance de la communauté universitaire et du public que Madame Basimane Bissimwa Parvin est admise à défendre publiquement sa thèse d'agrégation de l'enseignement supérieur en médecine. Cette thèse a pour sujet études épidémiologiques et moléculaires de l'infection par le virus de l'hépatite B et de l'immunodéficience humaine dans certains groupes à risque au sud Kivu. Et le jury chargé d'examiner la thèse se présente comme suit. Professeur Dr Narcisse Patrice Comas, Université de Bangui. Professeur Dr Chubaka Kabagale Alfred, Université officielle de Bukavu. Professeur Dr Kachunga Bianga Philippe, Université officielle de Bukavu. Professeur Dr Shindano Akilima Litoni, Université officielle de Bukavu. Professeur Dr Massimango Imani Manix, Université catholique de Bukavu. Membre suppléant, professeur docteur Sadiki Kishabongo Antoine, Université officielle de Bukavu. Professeur docteur Mbo Mukonkole.

0: Et Jean Paulin, Université de Kisangani, lieu clinique universitaire de Bukavu, jour vendredi 31 juillet 2026, heure 12h30 minutes. Cordial bienvenue à tous. Ainsi fait à Bukavu, le 30 juillet 2026, pour le recteur empêché, le secrétaire général académique Munenge Mudage Florent, professeur, signe ses communiqués. L'Institut supérieur de commerce de Bukavu, IEC Bukavu, établissement public d'enseignement supérieur, inscrit le nouveau et ancien diplômé d'État pour l'année académique 2026-2027 dans les filières suivantes des formations qu'il organise, logistique et transport, fiscalité, douane et assise, banque, microfinance et assurance, informatique de gestion, entrepreneuriat et gestion des PME, comptabilité et finances, gestion des ressources humaines, technique et des secrétariats des directions, marketing et communication. L'IEC Bukavu organise les vacations jour et soir. Les détenteurs des baccalauréats, licence dans les systèmes LMD, sont aussi priés de venir prendre l'inscription en Master 1 LMD. 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Ainsi fait à Bukavu le 6 juillet 2026, le secrétaire général académique à l'IEC Bukavu, Balia Mwabo Tulinabo, Christian, professeur signe. Le secrétaire général académique de l'ISTM Bukavu porte à la connaissance du public que les inscriptions pour l'année académique 2026-2027 ont déjà débuté dans tous les cycles de formation licence LMD et master LMD filière organisée, sciences infirmières, mention soins généraux, sciences infirmières, mention soins en pédiatrie, sciences infirmières, mention administration et enseignement en soins infirmiers, sciences infirmières, mention anesthésie et réanimation, sciences infirmières, mention soins en psychiatrie et santé mentale, sciences de la motricité et réadaptation, mention kinésithérapie, sage-femme, sciences des aliments, nutrition diététique, biologie médicale, mention technique des laboratoires, technique pharmaceutique, gestion des organisations de santé, hygiène, sécurité au travail et gestion de l'environnement, santé communautaire. Au cours de cette année académique 2026-2027, l'ISTM Bukavu ouvre la filière sciences infirmières, mention soins oculaires, ophtalmologie. Éléments du dossier, documents communs pour tous les candidats, formulaires d'inscription, les attestations de naissance, de bonne conduite, vie et mœurs et celles des nationalités, certificat d'aptitude physique délivré par le centre hospitalier STEM Bukavu, la photocopie de la carte d'électeur, à défaut la photocopie de la carte d'élève, la photocopie du reçu d'inscription, 4 photos passeport, une phare de chemise spécifique, documents additionnels spécifiques aux candidats en L1 et LMD, confirmation de réussite ou photocopie des diplômes d'État ou son équivalent, les photocopies des bulletins 3e, 4e année secondaire, documents additionnels aux candidats en Master 1 à l'MD, photocopie du diplôme de licence ou son équivalent, photocopie des relevés des notes Bac 1, Bac 2, Bac 3. Pour de plus amples informations, les candidats intéressés sont priés de se présenter au service d'accueil pour les inscriptions situées au rez-de-chaussée du bâtiment de l'ISTM Bukavu du lundi au vendredi de 9h à 15h. En ce fait à Bukavu, le 30 juillet 2026, le secrétaire général académique de l'ISTM Bukavu, Wimba Kayange Luizette, professeur associé signant. 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

0: Charest, c'est quoi ton identité d'amour? T'es marié ou pas? 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

0: Mesdames, Messieurs, bienvenue à suivre ce radio-journal. D'abord les titres. Les activités restent paralysées dans la ville de Baraka au sud de la province du Sud Kivu depuis la tôt le matin de ce vendredi 31 juillet 2026. Ceci suite à la manifestation des motards pour contester contre une nouvelle taxe imposée par la mairie, une manifestation qui a tourné au vinaigre. Et en l'espace de 20 jours, 385 cas de choléra, dont 34 décès ont été enregistrés dans la zone de santé de Chabunda. Précision du médecin chef des zones de santé de Chabunda qui vous sera dans cette édition du journal. C'est tout pour le titre, mesdames, messieurs, Myriam Moufano. C'est mon nom, je suis à la présentation, Joseph Tizungwa sur la mise en onde. Nous l'avons annoncé au sommaire, les activités restaient paralysées dans la ville de Baraka au sud de la province du Sud Kivu depuis tôt le matin de ce vendredi 31 juillet 2026. À la base, des conducteurs de motos communément appelés motards sont descendus dans la rue pour contester une nouvelle taxe imposée par la mairie de Baraka. Des sources locales indiquent que la manifestation a tourné au vinaigre avec l'intervention des éléments de la police qui ont usé d'une violence dans cette ville où l'on remarque par ailleurs une forte présence de militaires. En termes des bilans provisoires, deux motards sont déjà morts et le bureau de la mairie a été vandalisé par le manifestant. Pour l'instant, toutes les activités restaient paralysées et la tension restait vive dans la zone, indique un habitant occasionnel sur place. Détail dans nos prochaines éditions du journal. Et la perception des frais de réinscription dans les écoles est interdite au Sud Kivu. Les chefs d'établissement qui s'évertuent à exiger aux parents ces frais et d'autres paiements illégaux s'exposent aux sanctions. Ainsi, a déclaré le vice-gouverneur en charge des affaires administratives d'Onia Bouengedoux à la clôture mercredi 29 juillet 2026 de la revue annuelle de performance 2026. Le vice-gouverneur d'Onia Bouengedoux insiste sur le respect de cette mesure en rappelant qu'il n'est pas indiqué d'exiger les frais de réinscription, sachant que l'élève payerait ensuite le frais scolaire. Dunia Bouengedoux est au micro de la cellule de communication du gouvernorat des provinces.
1: Nous allons encore répéter ici qu'il est inadmissible, comme nous l'avons dit au début de ces ateliers, que vous imposiez illégalement aux parents de payer les frais de confirmation, sachant en plus qu'ils vont payer les frais scolaires. Il en est de même pour le paiement d'autres frais illégaux dans vos écoles. Nous refusons ces pratiques et les récalcitrants seront sévèrement punis.
0: Pour rappel, deux parents d'élèves au Sud Kivu avaient dénoncé l'obligation du paiement des frais de réinscription des élèves, une pratique en vogue, surtout dans les écoles conventionnées et privées. Celle-ci consiste à confirmer la place d'un élève qui est monté des classes sans pour autant changer d'école, moyennant le paiement des frais du premier trimestre de l'année scolaire à venir. Et l'opposition congolaise, particulièrement la coalition 64, réussira à barrer la route au projet du changement de la Constitution, si et seulement si ses animateurs restaient soudés et s'appuient sur la Conférence épiscopale nationale du Congo CENCO et l'Église du Christ au Congo SCC. Tel est l'avis de Rifin Ruhunemungu, chercheur à l'Institut Patrice Emery Lumumba, à la suite de l'annonce par la C64 de la reprise des actions citoyennes à partir du 15 août consécutivement au prononcé par la Cour constitutionnelle d'Enare qui déclare la loi sur le référendum conforme à la Constitution. Cet analyste estime que la RDC fonce tout droit vers une période de tempête semblable à celle de 2016 et 2018, au travers laquelle les forces politiques et sociales ont exigé et obtenu le départ du président honoraire Joseph Kabila. Rifé Ruhunemungu en parle dans cet élément.
2: La C64 réunie avec les autres forces sociales de la République démocratique du Congo est à mesure de barrer ce projet de changement de la Constitution. Il suffit que l'opposition puisse fédérer toutes les forces sociales qui s'opposent à ce projet du gouvernement en place et de l'Union sacrée. Il faut que l'Église catholique, la CENCO, l'ECC et toute la population et l'opposition en place puissent se souder. Et là, le président de la République n'aura pas d'autre choix qui est décédé. Parce que nous avons vu dans le passé ce qui s'est passé avant que Tshisekedi ne puisse accéder au pouvoir entre 2016 et 2018. Nous avons vu comment les forces sociales étaient soudées, il y a eu des marches un peu partout et le gouvernement de l'époque a fini par céder. Je pense que si on y va de la même façon, le gouvernement en place n'aura pas d'autre choix.
0: C'était la Rifan Ruhunemungu, chercheur à l'Institut, alors Patrice Emery Lumumba. Pour rappel, dans une déclaration, la C64 a estimé que l'arrêt de la Cour constitutionnelle déclarant la loi sur le référendum conforme à la constitution de la RDC est nul et non avenu. Celle-ci dénonce un complot contre l'ordre constitutionnel et une rébellion judiciaire de la Cour constitutionnelle. Mesdames, Messieurs, en cours de diffusion, c'est l'édition du journal de la mi-journée sur Radio Maïdéléo. Merci de nous rester fidèles.
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0: Parlons toujours en sécurité dans cette édition du journal. Le centre commercial des Kavumu dans le groupement des Bougorés et ses environs en territoire des Cabarets continue de faire face à une insécurité grandissante. En effet, c'est depuis plus d'un mois que des coups de feu sont tirés à tout bout de champ, la nuit comme la journée. Des sources locales parlent même de bombardements à l'arme lourde et qui retentissent alors, plongeant les habitants dans une terreur sans précédent. En plus de paralyser les activités durant plusieurs heures, cette situation est à la base de plusieurs autres conséquences. C'est notamment des cas de décès par balle ou encore de personnes qui piquent de crise ne supportant pas les détonations, des cas de blessés et la persistance de la terreur au sein de la population. C'est par exemple dans la soirée des jeudi 30 juillet 2026 où des échanges de tirs ont été rapportés causant des blessés dans cette partie de la province de Chute Kivu. Si certains évoquent des altercations récurrentes entre le troupe de la FSM 23 et des éléments armés se réclamant aux Alendo, d'autres parlent des tirs dont l'origine demeure inconnue. En l'absence de toute communication officielle et une assurance de la part des autorités, les informations circulent dans tous les sens, sémant ainsi la confusion au sein du bas peuple. Dans ces contextes, indique le défenseur de droits humains dans la zone contactée par votre radio, certaines personnes mal intentionnées en profitent pour pénétrer au sein de maisons de paisibles citoyens pour accentuer les chaos en volant, en torturant ou encore en provoquant la mort. Pour les notables ressortissants de cet espace, il est urgent que les autorités puissent prendre des mesures qui s'imposent afin de mettre fin à cette situation, mais aussi et surtout d'assurer la quiétude pour la population. Dernière nouvelle, nous apprenons qu'un conseil de sécurité est en cours afin de mettre la lumière sur cette situation. Plus de détails dans nos prochaines éditions du journal. Et parlons santé dans cette édition du journal, la zone de santé des Chabonda, dans les territoires portant le même nom, continue d'être frappée par l'épidémie de choléra. Dans un espace de 20 jours, 385 cas ont été enregistrés dans cette zone, dont 34 décès. La précision du médecin-chef des zones de santé des Chabonda, le docteur Guillaume Kiatogou, au cours d'une réunion de restitution sur la situation en rapport avec cette épidémie. Face à l'urgence, il demande à la notabilité aux relais communautaires d'intensifier la sensibilisation au sein de la communauté pour le mesure du gène. Depuis Chabonda, notre permanent Papi Moulinga, tu nous fais les points.
4: La notabilité de Chabonda, les cadres de la société civile, les prestataires de santé dans la zone de santé de Chabonda Centre ont participé à la réunion de restitution sur l'évolution de l'épidémie de choléra dans la zone de santé de Chabonda 3 semaines après sa déclaration officielle. Selon le médecin-chef des zones de santé de Chabonda, le tableau épidémiologique de cette pandémie fait état de 385 cas notifiés, dont 34 décès, en espace de 3 semaines. Docteur Chabane Guillaume Kiatougou qualifie ce taux de décès très élevé à la suite des non-respects des mesures d'hygiène édictées par les autorités sanitaires. Voilà pourquoi le docteur Guillaume Kiatougou appelle la population ainsi que toute la notabilité de s'impliquer dans la sensibilisation afin de barrer la route à cette épidémie mortelle. Docteur Guillaume Kiatougou.
5: Nous avons fait un exercice d'habitude d'analyse des données de la semaine 28 jusqu'aux semaines 30. La deuxième des choses, il fallait sensibiliser toutes les couches de la population sur le choléra. Et au courant de cette période, de la semaine 28 jusqu'aux semaines 30, nous avons enregistré 385 cas de choléra. Sur ces 385 cas, il y a eu 34 décès. Et sur ces 34 décès, équivalent à une létalité de 9%. Vu l'urgence et l'ampleur de cette situation, il nous a été utile d'appeler toutes les couches pour les sensibiliser à une protection d'abord massive que les leaders vont commencer à sensibiliser la population. Et il fallait aussi préparer la couche de la population pour la campagne de vaccination contre la rougeole qui va venir.
4: Vous noterez que, à part l'épidémie de choléra, l'épidémie de rougeole aussi attaque les enfants de moins de 15 ans dans la zone de santé de Chabunda. Depuis Chabunda, Papi Mulingati, Radio Maindeleo.
0: Entre-temps, dans la zone de santé des Mulungu, toujours en territoire de Chabunda, les médecins chefs des zones, le docteur Pacifique Kapimbu Wilonja, indique que la riposte contre le choléra a déjà commencé avec notamment l'arrivée d'une équipe de la Croix-Rouge et une délégation de la division provinciale de la santé. Il salue le résultat du plaidoyer mené et appelle la population de cette zone de santé à appuyer la riposte par des actions communautaires, principalement la sensibilisation et le respect des règles d'hygiène. On l'écoute.
6: 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Depuis la semaine épidémiologique 16, nous avons resté 344 cas de diarrhée et malheureusement 28 décès. Chaque décès est une perte de trop et nous devons agir ensemble. Aujourd'hui, avec l'appui de la Croix-Rouge, de la division provinciale de la santé et du bureau central de la zone de santé, nous avons lancé une riposte d'urgence pour interrompre la chaîne de la transmission de cette maladie et sauver des vies. 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N'attendez pas que la maladie s'aggrave. À nos leaders communautaires, aux relais communautaires, aux responsables religieux et aux autorités locales, de réels messages de prévention dans chaque village, ensemble avec la vigilance et la solidarité de tous, nous pouvons maîtriser cette épidémie et protéger nos familles.
0: Et quittons Chabunda pour la ville de Bukavu, où les habitants du quartier Tchaï plaident pour une desserte régulière en eau potable dans leur entité. Ceci suite à une pénurie qui dure depuis 2021, malgré l'installation dans ces quartiers des 7 bornes fontaines dans le cadre du projet Imagine, exécuté par MerciCorps. Dans une correspondance adressée au directeur provençal de la régie de Zo Sud Kivu, dont copié parvenu à Radio Maindeleo, ils affirment que les infrastructures existent, mais ne fournissent plus d'eau, mais paradoxalement, les abonnés continuent de recevoir les factures de consommation. Selon eux, cette situation favorise la propagation des maladies d'origine hydrique, expose les habitants à divers risques lors de la recherche d'eau et perturbe les fonctionnements de certaines structures sanitaires. Ils demandent ainsi à la Régie des eaux de rétablir la desserte à eau potable dans leur quartier. Écoutons à ce sujet Shukuru Luekia, président de la société civile de Tchaï.
7: Les habitants du quartier Tchaï avons envoyé une lettre auprès du directeur de la régie des eaux, Sud Kivu. Nous avons été contents de voir des gens portant des gilets, comme les enquêteurs de la régie des eaux, qui avaient la mission d'identifier les abonnés, mais jusqu'à présent, aucune information qui rassure la présence de l'eau dans les robinets des habitants de Tchaï. Nous demande à monsieur le directeur de remettre la population dans leur droit, car l'eau c'est la vie. D'envoyer une équipe qui va s'enquérir de la misère que traversent les habitants de Tchaï qui semblent être dans l'oubli total par la régie des eaux, c'est ce qu'ils vont.
0: En réaction, la direction provinciale de la régie des eaux Sud Kivu fait savoir qu'elle est sur le point de créer un autre projet pour alimenter les quartiers Tchaï et l'ajoute que le réseau Mazigero ne peut pas servir à tout le quartier Tchaï parce qu'il est au pic et les personnes qui vivent dans le versant ont effectué des raccordements frauduleux qui ne respectent pas les normes de distribution. Le réseau Mazigero était conçu pour le borne Fontaine, mais depuis que le plombier fictif ont entamé les raccordements clandestins, il a été constaté un dysfonctionnement du réseau de distribution, ajoute notre source. C'est dans ce sens qu'une équipe a été déployée sur place au mois d'avril en collaboration avec la société civile du Millier pour traquer tout habitant qui consomme abusivement l'eau de la régie des eaux. Le directeur provincial Moudoumbi Mouezin invite les habitants à faire preuve de collaboration pour permettre à la régie des eaux de réussir la desserte en eau potable dans cette partie de la province du Sud Kivu. Et avec vous, Hélène Boudjeriri, pour clôturer cette édition du journal, disons que les associations villageoises d'épargne et des crédits appelés avec en sigle, au même titre que le Mutuel des Solidarités, en sigle Mousso, fonctionnent dans des conditions difficiles. Actuellement au Sud Kivu, cette situation est notamment marquée par l'incapacité pour le membre de poursuivre les cotisations telles que fixées, mais aussi de rembourser les crédits contractés.
8: En en croire plusieurs témoignages, ces difficultés se sont accentuées avec l'arrêt de plusieurs activités, la réduction sensible des revenus de certains membres, mais aussi des difficultés d'accès aux champs pour ceux dont les revenus dépendent essentiellement de l'agriculture, alors qu'elles étaient devenues un véritable levier de relance économique et de survie pour plusieurs ménages, notamment en soutenant les femmes exerçant des petits commerces. Ces structures ne parviennent plus à fonctionner normalement. Pendant que l'humanité célèbre la Journée internationale de la femme africaine, célébrée ce 31 juillet 2026, les défenseurs des droits des femmes plaident pour l'accompagnement de ces réseaux des femmes dans les zones affectées par les conflits armés, particulièrement dans la région du Kivu. L'une d'elles, Généreuse Kiono, de la dynamique des jeunes pour la paix, la réconciliation et le développement, demande aux partenaires œuvrant dans le secteur de la femme à ne pas passer à côté de ces domaines. À l'en croire, les AVEC restent un outil économique essentiel pour l'épanouissement de la femme et qui permettent de renforcer la solidarité communautaire, tout en rendant hommage à la femme africaine pour sa force et sa détermination malgré les difficultés liées à la vie. Généreuse Kiono demande l'accompagnement de ces dernières, notamment par l'appui financier et le soutien à leurs initiatives.
9: Les AVEC restent un outil important pour la résilience économique de femmes. Pour renforcer leur fonctionnement, il est essentiel que les partenaires humanitaires, les organisations de développement, les autorités compétentes et les acteurs communautaires poursuivent leur accompagnement. Cela peut passer par le renforcement des capacités de membres, l'appui aux activités génératrices de revenus, l'amélioration de l'accès à des financements adaptés, ainsi que la création d'un environnement favorable à la reprise des activités économiques.
8: Elle demande également aux femmes de continuer à privilégier la solidarité et saisir les opportunités de formation et accompagnement qui pourraient se présenter pour accroître leur potentiel. La journée de la femme africaine, célébrée chaque année le 31 juillet, met en lumière les rôles et les contributions des femmes africaines dans les domaines social, économique et politique, tout en sensibilisant aux inégalités persistantes et aux défis auxquels elles sont confrontées.
0: Voilà ce qui met fin à cette édition du journal de la mi-journée, ici Radio Maïndéléo, mesdames, messieurs, présenté par Myriam Moufano. Joseph Tizungu assure la mise en onde. Au revoir et bonjour.

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1: La famille Bashimbe Bubenga Maurice, la famille Bashimbe Bubenga Maurice a le grand regret d'annoncer la mort de sa très chère mère et grand-mère Mourou Lakinja Gertrude, mort survenue dans la nuit du 30 juillet 2026 à l'hôpital général de Bukavu. Que cette triste nouvelle parvienne à Sa Majesté Mwamingweshe Weza III, à la famille Mouroula Kahurangi partout où elle se trouve, à la famille Boikebe Chiralanga Pierre, à la famille Irenge Ziali Rajan, à la famille Kagale Rwenda Kulelma, à la famille Mudosa, à la famille Kamarali, à la famille Ntugulo, à la famille Togogo, aux amis et connaissances de l'illustre disparu partout où il se trouve. Le programme des obsèques vous sera communiqué après. En attendant, les deux se tiennent au domicile familial 6 avenue Nguba, Fever, en bas de l'ancien hôpital Biosadek, fait à Bukavu le 31 juillet 2026 pour la famille Bashimbe Bubenga, Bashimbe Namega Bebest, fils de la défunte Signe.
0: La famille Jean-Paul Moulemoz et de Madame Aline Munga Nakabouye a le profond regret de vous annoncer la mort de leur père Jean-Paul Moulemoz, mort survenu à l'hôpital provincial de Bukavu ce vendredi matin. Que ces tristes nouvelles parviennent à la famille Moulemoz partout où elle se trouve, à la famille Rubambour à Nyongezi et à l'essence Major Vangu, à la famille Munga Marcel à Kinshasa et à Gomo, à la coordination des écoles conventionnées catholiques de Bukavu, aux membres de l'association des parents des élèves des écoles conventionnées catholiques à Pek Sitkivu, à la communauté famille chrétienne Poule de Bukavu, à la famille Tierano Nchiko à Tierano, à la famille Loadour et Moussaka Nyongezi Muganzo, à la famille Union de famille chrétienne de la paix et de développement à Bukavu, à tous les anciens de l'Institut Weza de Nyongezi, les deux se tiennent à son domicile sur Aveni Mungu, Kuzizi, en face du terrain de l'EDA BSP, la famille Sim.
1: La famille Muhindo Lwahimbwa Venant a la profonde douleur de vous annoncer la mort de leur fille Ndamuso Muhindo Noela, mort survenue à l'hôpital général de Goma ce jeudi 30 juillet 2026. Que cette triste nouvelle parvienne aux membres et connaissances de la famille se trouvant à Birava, Chichugi, Bukavu, Goma et partout ailleurs. L'enterrement s'est fait ce samedi 1er août 2026. Pour la famille Muhindo Lwahimbwa Venant, Blaise Pascale Zirimwa Bagabo Muhindo Singh.
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1: Il est porté à la connaissance du public qu'un porte-monnaie contenant de l'argent ainsi que plusieurs documents importants, cartes bancaires, cartes de lecteur, a été perdu. Toute personne qui l'aurait retrouvé ou qui détiendrait ses effets est priée de les remettre à leur propriétaire ou de les contacter au 085 33 54 387. En signe de reconnaissance, une récompense sera offerte à toute personne qui permettra la restitution du porte-monnaie ou à défaut des documents qu'il contient. Merci à toute personne de bonne volonté pour son honnêteté et sa collaboration. Choukrani Alain de Georges signe.
0: La Société nationale d'électricité, SNEL est son sigle. 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

0: 30 juillet 2026, la direction signe.
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0: 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La section technique bico-dentaire AD, la section accoucheuse AD réforme, section infirmière AD polyvalent réforme, la section assistant en pharmacie AD réforme. Les conditions pour être inscrit, avoir terminé avec succès la première ou deuxième année des humanités, jadis appelée troisième ou quatrième des humanités, déposer un dossier complet reprenant les 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moralité et avoir réussi dans la classe de recrutement. 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Pour plus d'informations, appelez ou écrivez les messages à ce numéro, plus 243 97 24 17 961, ou bien plus 243 99 18 02 850, ou encore au plus 243 97 51 40 214. Hâtez-vous car les places sont limitées, ainsi fait à tirer les 10 juillet 2026, la direction de l'école signe.
1: La Société nationale d'électricité, SNEL-SA, en sigle Direction générale du site Kivu, informe son aimable clientèle de la ville de Bukavu et l'aire périphérique que dans le cadre des préparatifs de la réhabilitation de la centrale hydroélectrique de Ruzizi Premier installée à 1958, des arrêts programmes des groupes turbo-alternateurs interviendront suivant les programmes ci-dessous. 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

0: présente ses excuses à son aimable clientèle pour les désagréments indépendants de sa bonne volonté. Faites à Bukavu le 25 juillet 2026, la direction signe.
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0: toi. Mashamba mzuri, c'est ça vraiment l'importance de l'abeille comme pollinisateur et pollinisatrice. Comme nous parlons toujours de pollinisateur, aujourd'hui nous allons devoir débattre sur l'apport ou bien l'importance de l'abeille dans l'environnement. Kelvin, bon après-midi.
1: Merci à vos auteurs, Papa Hippocrate.
0: Oui, je suis avec aussi.
2: Oui, merci beaucoup, Papa Hippocrate. Je suis Bahati Barawala, élève du Collège des Beaux-Arts. Je fais mon stage au monde abeille.
0: Tu es en quelle classe?
2: Je suis en 4e année commerciale et gestion.
0: D'accord. Mmh.
3: Je suis stagiaire au monde abeille.
0: Oui.
4: Je réponds au nom de Diane et Mungwiko. Je suis élève du Collège des Beaux-Arts. Je suis en 4e CG. Je suis aussi stagiaire au monde d'abeille.
0: 4e CG veut dire?
4: Commercial et gestion.
0: D'accord.
5: Moi, c'est Adjib Zirabikiro Rachel. Je suis élève de l'Institut Macédonien. J'ai fait mon stage au monde d'abeille.
0: Monde d'abeille, merci.
6: Merci beaucoup pour la parole. Je suis Ferdinand Kabambi Freddy. Je suis élève de l'Institut Bahati, je suis aussi stagiaire de monde d'abeille.
0: Très bien, directement on commence par vous. Ferdinand Kabambi, tu es chez monde d'abeille actuellement. Qu'est-ce que tu as apprécié là?
6: Apprécié là, au monde d'abeille?
0: Oui.
6: Bon, au monde d'abeille, il y a beaucoup que j'ai apprécié.
0: Oui.
6: Il y a beaucoup. Parce que les choses que j'ai retenues, ce qui est très important au monde d'abeille, c'est qu'on produit des miens naturels.
0: Ouais.
6: Il y a aussi, j'étais sous-informé pour ces produits, par exemple la propolis, et par grâce de mon stage que j'ai fait, je me suis trouvé par rapport à ces produits.
0: À Djibou, pourquoi tu as fait le stage au monde d'Abbé?
5: J'ai fait mon stage au monde d'Abbé. Je ne savais pas si le monde d'Abbé existait, mais.
0: Oui, bon, soyez à l'aise. C'est monde d'abeille, qu'est-ce que tu as apprécié là? Bon, qu'est-ce que monde d'abeille fait?
5: Bon, j'ai apprécié beaucoup de choses au monde d'abeille. J'ai apprécié les produits que monde d'abeille. Monde d'abeille a beaucoup de produits.
0: Quel est le produit que tu as apprécié sur monde d'abeille?
5: Monde d'abeille. Par exemple, le miel.
0: Le miel, pourquoi le miel?
5: Parce que le miel, c'est une maladie. Et au monde d'abeille, il a le miel naturel.
0: Bon. Miel, ce n'est pas une maladie, mais c'est quelque chose que nous produisons régulièrement. Soyez à l'aise. Ne soyez pas vraiment en face d'être essoufflé. Donc, soyez à l'aise comme vous êtes toujours dans l'auditoire, dans nos habitudes. Diane?
6: Oui, oui.
0: On parle du miel chez monde d'abeille.
4: Le monde chez le monde d'abeille. D'abord, monde d'abeille produit le miel naturel. Cette miel nous soigne beaucoup de maladies.
0: Ouais.
4: Il est très important dans notre école, dans notre corps. Et même, c'est un médicament. Et c'est un aliment aussi. C'est un aliment.
0: Ah, d'accord. Et puis, un autre produit que monde d'abeille.
4: Monde d'abeille produit aussi le propolis.
0: La propolis
4: nous soigne aussi.
0: Merci beaucoup, ma Penzi. Ouais. Vous êtes aussi stagiaire chez monde d'abeille.
4: Oui.
0: Vous étiez dans la sensibilisation, dans le marketing. Oui. Qu'est-ce que vous étiez en train de faire là?
7: On était en train de faire des sensibilisations d'abord.
0: Oui.
7: Et donc les conséquences.
0: Non. Qu'est-ce que vous, dans les stages, je vous ai vu avec des produits de monde d'abeille un peu partout, que vous êtes en train d'amener du bureau au marché. Bon, je ne sais pas quel était l'objectif.
7: D'abord de sensibiliser que le monde d'abeille existe.
0: Ouais.
7: Et vendre ça et vendre des produits.
0: Vous avez déjà vendu combien de produits depuis quand vous êtes là?
7: Produits.
0: Ah oui, merci beaucoup. Bon, Grabahati, tu es aussi chez l'Institut des Beaux-Arts.
2: Ah,
0: je pense
2: oui.
0: Là, tu fais la section commerciale.
2: Ah, oui.
0: tu as accepté de venir faire les stages chez Monde Abeille. C'était pour quel objectif?
2: Bon, je comprenais d'abord qu'il existait une entreprise nommée Monde Abeille. Et on me parlait de ses produits, me disait qu'il produit des produits naturels, notamment des miels, ainsi que d'autres produits de la ruche qui sont très efficaces pour notre corps, parce qu'il y a certains qui soignent et d'autres on utilise comme aliment. Et puis je suis venu chez Monde Abeille pour en tirer beaucoup de connaissances concernant leurs produits et comment ça fonctionne.
0: Voilà, merci beaucoup. Nous entrons dans le vif du sujet de cette émission. Nous allons parler de l'apport de l'abeille sur l'environnement. Donc, on parle régulièrement de l'importance de l'apiculture sur l'environnement. Lorsque je parle de l'apiculture, directement, je vois l'élevage des abeilles. Alors, d'entrée de jeu, je vais d'abord parler avec Kelvin, qui est technicien chez Monde Abeille. Est-ce que vous avez l'idée sur l'importance de l'abeille sur le plan environnemental?
1: Oui, merci beaucoup. À ce que nous pouvons parler de ce sujet, l'abeille a beaucoup d'importance dans l'environnement parce qu'on nous dit que sans l'abeille, donc la multiplication des plantes végétaux, tout comme pour les gens qui cultivent, il n'y aura pas vraiment de production rentable. Et voilà que l'abeille est très très nécessaire dans l'environnement. Et c'est là que nous sommes appelés de la protéger. Parce que à partir de l'abeille, il y a aussi une vie qui est assurée pour les hommes. Parce que sans l'abeille, l'homme ne peut vivre que quelques années, quelques 4 ans que l'homme peut vivre. Alors voilà que nous sommes appelés à protéger l'abeille, parce que l'abeille nous aide à polliniser, les plantes. Et pour cela que nous trouvons aussi, à part là que nous trouvons aussi l'oxygène que nous respirons, voilà que on nous dit que l'abeille pollinise les plantes à 85%, qu'elle nous aide à pouvoir faire multiplier les plantes. Merci beaucoup.
0: Merci beaucoup pour cette contribution, parce que parmi la famille des pollinisateurs, il y a effectivement les abeilles, il y a les insectes, il y a le vent. Et dans la peau des pollinisations, ce sont vraiment les abeilles qui en font à 85%, et d'autres comme les oiseaux, comme le vent, le font à 15%. Voilà pourquoi lorsque nous parlons de l'abeille, c'est un petit insecte que tout le monde sous-estime et tout le monde a tendance de l'exterminer parce que elle nous pique, évidemment, mais elle nous produit quand même de bonnes choses sur le plan environnemental. Sur le plan production alimentaire, je ne sais pas. Diane, tu peux avoir l'idée sur le plan de la production. Qu'est-ce qu'on peut avoir comme l'importance de l'abeille sur le plan de production agricole?
4: L'abeille joue un rôle essentiel de la pollinisation des plantes sauvages et des cultures agricoles. Grâce à cette pollinisation, elle favorise la reproduction des végétaux.
0: Très bien, merci beaucoup Adjibou. Qu'est-ce qu'on peut conseiller aux gens qui sont en train de couper les arbres régulièrement? Quel conseil on peut leur dire?
5: Les arbres. Les arbres là, il y a des abeilles.
0: Bon, merci beaucoup. On parle de l'environnement. Et lorsqu'on voit l'environnement, on voit l'importance des abeilles. L'apport des abeilles, je l'ai dit, on venait de le dire tantôt, que les abeilles nous aident à la production. Parce que lorsqu'on parle de la pollinisation, ça veut dire on voit le mouvement que l'abeille fait sur de fleurs, en y entrant pour y sortir le pollen directement, l'abeille favorise la reproduction, donc l'organe mâle à l'organe femelle, et ce qui nous donne régulièrement le fruit, et voilà un peu ce qui augmente la production. Alors, ma Penzi, oui, tu as aussi quelque chose à dire par rapport à l'importance de l'abeille sur l'environnement?
7: Oui, c'est
0: vrai. Oui, volontiers.
7: L'importance de l'abeille, d'abord, nous aide à polliniser des arbres. Et ça nous aide de produire, donc, multiplement par rapport à ce que les abeilles peuvent produire.
0: Mmh. Voilà, sur le plan environnemental, l'abeille.
2: Sur le plan environnemental, l'abeille nous aide à garder un environnement.

0: nous aide aussi sur le plan environnemental. Si nous avons de l'air que nous aspirons, nous respirons et nous aspirons régulièrement, c'est grâce à l'abeille. Parce que l'abeille, elle nous produit des plantes, et ces plantes-là nous aident à pouvoir récupérer les gaz que nous émettons régulièrement. Et puis, lorsque les plantes les met dans l'environnement directement, c'est là où l'oxygène essaye un peu de pouvoir diminuer l'impact des gaz que nous mettons. C'est ça aussi l'importance. Donc, si nous respirons aujourd'hui, c'est parce que nous avons des plantes qui ont été pollinisées par le flair et qui ont été pollinisées par les abeilles et nous donnent directement de l'air que nous aspirons régulièrement. Alors, on a parlé de l'importance de l'abeille sur le plan environnemental, sur le plan agricole, mais aussi sur le plan économique. Je ne sais pas si l'abeille aussi, elle a quelque chose de bon.
1: Oui, merci beaucoup. Sur le plan économique, l'abeille génère des économies sans pour autant faire du mal à l'environnement. Donc, à cela, nous avons ces produits qui nous aident à pouvoir générer nos économies sans pour autant vraiment faire. Donc, sans pour autant agacer l'environnement. Tout d'abord, on nous dit que l'abeille, c'est un insecte. C'est un insecte qui se nourrit. Donc, on ne peut jamais nourrir l'abeille. C'est elle-même qui se nourrit parmi donc, tous les animaux qui existent. L'abeille se nourrit. L'abeille se soigne. Donc, elle peut générer de l'économie par rapport à ses produits. Donc, l'abeille nous apporte le miel. Et avec le miel, on peut trouver le miel sans pour autant faire du mal à l'environnement. Tu n'as pas coupé l'arbre, tu n'as pas même brûlé même nos forêts. Donc, tu n'as pas fait vraiment du mal à l'environnement. L'abeille nous apporte ce miel. Donc, quand l'abeille fait ses butinages, elle nous fabrique, elle nous donne le miel. Et ce miel-là, quand on trouve ce miel, on peut le mettre en vente et on trouve de l'argent. Et cet argent peut nous aider aussi à faire d'autres choses que, donc, à acheter d'autres choses. Donc, à part le miel, nous avons aussi la propolis. La propolis, on nous a dit que c'est un aliment, c'est un remède. Donc, elle nous aide aussi à soigner des maladies, donc des infections respiratoires. On a vu aussi le venin d'abeille. Le venin d'abeille aussi, on nous dit que quand une abeille te pique, c'est vraiment un bienfait parce que elle venait de te faire guérir au moins autant de maladies. Mais vu que on a trouvé qu'il y a ce que c'est là que le venin peut faire.

0: manière dont il peut impacter ses produits aux gens sans pour autant faire au moins du mal donc à la nature.
1: Ouais.
0: Voilà que ce venin d'abeille nous aide aussi à renouveler des cellules. Ça fait aussi, ça éradique aussi le rhumatisme. Donc voilà que les produits de l'abeille nous génèrent des économies sans pour autant faire atteinte à l'environnement. Voilà un peu
1: Ouais.
0: ce que je peux dire.
1: Merci
0: Merci.
1: beaucoup, merci beaucoup, cher Calvin.
0: Oui.
1: Évidemment, le bienfait ou bien sur le plan économique, quel est l'apport de l'abeille sur l'économie? Est-ce que l'abeille nous génère de l'argent?
2: Ah oui, l'abeille nous génère de l'argent.
1: Oui, comment?
2: L'abeille peut générer d'abord d'emplois et des revenus.
1: Comment?
2: Comment? Ah, tout d'abord, à la production de ses produits.
1: Quels sont les produits de l'abeille que vous connaissez?
2: L'abeille nous produit du miel,
1: Oui.
2: nous produit de la cire d'abeille. L'abeille nous produit de la gelée royale et tant d'autres produits de la ruche. Comment l'abeille peut générer des revenus? En produisant d'abord ses produits et en les commercialisant, génère des revenus.
1: Oui, c'est très très capital. Alors, je ne sais pas s'il y a quelqu'un d'autre qui fait la section commerciale qui peut commenter un plus sur ce que les différents apports ou bien de l'abeille sur le plan économique.
3: L'abeille d'abord nous produit du miel et cette miel passe au marché, au levain et ça nous produit de l'argent. Il nous produit de propolis. La propolis aussi, c'est un médicament aussi. Et ça nous produit, on les vend sur le marché et ça nous amène aussi de l'argent.
1: Ah oui, donc c'est très bien parce que lorsque nous parlons qu'il ne faut pas tuer l'abeille, les gens ne savent pas l'impact de l'abeille sur le plan environnemental, mais sur le plan environnemental et économique. Environnement, on est déjà revenu sur ça. Ça nous produit ce que nous respirons, ce qui vaut notre vie. Parce que s'il n'y a pas de plantes aujourd'hui, s'il n'y a pas d'abeille, nous allons tous disparaître parce qu'avec l'abeille, vous avez des pollinisateurs qui vous viennent d'ici et là pour polliniser nos fleurs, qui nous donnent aussi des fruits que nous mangeons régulièrement. Vous avez des plantes aussi qui doivent nous produire des meubles et consorts. Donc, vous avez aussi la possibilité de pouvoir absorber l'oxygène d'une importance capitale pour notre survie. Mais sur le plan économique, nous devons clairement dire que l'abeille nous produit de l'argent. En produisant l'argent, donc nous avons ces produits. On a parlé de miel, on a parlé de propolis, on a parlé aussi d'autres produits transformés comme la cire d'abeille, comme la propolis, comme la gelée royale, comme tant d'autres produits que l'abeille nous donne. Et ces produits-là, ils sont des produits purement médicaux qui préviennent et guérissent certaines maladies. Voilà pourquoi nos sensibilisations sont toujours focalisées sur l'importance de la consommation de produits d'abeille parce que plus vous les consommez, plus vous prévenez des maladies, plus aussi vous vous guérissez sans pour autant avoir des trafics avec des médecins. Donc, et là, lorsque on produit, mon abeille produit, c'est a déjà le miel, directement ça doit passer par la commercialisation, et dans la commercialisation, vous avez de l'argent, vous avez aussi l'emploi, parce que ceux qui doivent aller récolter le miel doivent d'abord aussi être payés, ceux qui doivent le commercialiser doivent être aussi payés, ceux qui doivent aussi aller le revendre aussi doivent facilement aussi nous générer de l'argent. Donc voilà un peu l'importance de l'abeille. Ceux qui voient encore l'abeille, là, tu vois, ce qui asperge des produits néfastes pour les tuer. Donc, ils doivent vraiment être conscients, surtout que nous avons une diminution.

0: Intense d'abeilles dans la province du Sud Kivu. Donc, comme Monde Abeille, nous sommes en train de sensibiliser à la protection de l'environnement parce que plus nous tuons les abeilles, plus nous n'aurons plus la chance d'avoir un environnement sain ou bien de produire du miel de bonne qualité. Alors, Adjibou, tu fais la section sociale et puis tu es chez Monde Abeille. Je voulais savoir maintenant, dans votre parcours chez Monde Abeille, qu'est-ce que tu as aimé?
1: J'aimais beaucoup des choses, comme des produits de Monde Abeille.
0: Qu'est-ce que tu peux conseiller? Nos auditeurs, vos parents, vos éducateurs, éducatrices qui nous écoutent à ce net moment par rapport à ce que vous aviez vécu chez Monde Abeille depuis un temps.
1: Je peux conseiller d'aimer d'abord les produits de Monde Abeille. Il faut consommer ce produit.
0: Il faut consommer ces produits. Est-ce que chez vous, tu as déjà commencé à sensibiliser? Combien tu as acheté? Une seule, ils ont acheté quel produit?
1: La pommade.
0: La pommade.
1: Oui.
0: Très bien. Allez, Ferdinand.
2: Présent.
0: Je sais aussi que tu fais la section commerciale, mais nous sommes
2: non,
0: entrés.
2: C'est la section sociale.
0: Section sociale, évidemment. Oui,
2: oui.
0: Je m'excuse. Mais nous sommes en train de parler de l'environnement, de l'abeille à l'environnement. L'importance de l'apiculture sur le plan environnemental, on l'a déjà vu, mais il y a aussi des agriculteurs qui sont voisins à nous. Qu'est-ce qu'on peut leur dire par rapport aux abeilles?
2: Aux abeilles, ce que je dois dire aux apiculteurs.
0: Aux agriculteurs.
2: Aux agriculteurs. Donc, je dois leur conseiller d'organiser des formations de l'agriculture, premièrement. C'est un peu ça.
0: Est-ce qu'on peut faire l'agriculture et l'apiculture à la fois? Parce qu'on parle de la protection de l'abeille, mais lorsque nous parlons de la protection de l'abeille, nous voyons d'abord l'apiculteur, l'agriculteur et l'élevage qui sont vraiment un trio et qui doivent interférer ensemble. C'est ça aussi ce que nous disons de la protection de l'environnement. Est-ce que c'est possible? C'est possible de. Ouais, se demande. Nous parlons de l'importance de l'apiculture et nous voyons l'agriculture. Est-ce que c'est possible de sensibiliser aux agriculteurs de pouvoir associer leur travail à celui ou bien à ceux de l'environnement?
1: Oui.
0: Ouais. Comment?
1: Ces agriculteurs peuvent faire ce travail sans autant couper des arbres qui est important pour les abeilles.
0: Voilà. Cécile, Céline, Céline, qu'est-ce que vous pouvez conseiller à ces gens-là qui, lorsqu'ils voient des abeilles, il faut carrément asperger de l'insecticide sur les abeilles.
1: Je peux vous conseiller que il ne faut pas tuer d'abord les abeilles parce qu'ils nous produisent beaucoup de ils nous produisent beaucoup de par exemple de miel, de cerveau, de cire d'abeille, de venin, beaucoup de choses. Donc il ne faut pas les tuer.
0: Faut pas les tuer.
1: Et
0: Faut pas tuer les abeilles, c'est très important. Et l'air, ça nous aide aussi à produire ce que nous mangeons régulièrement.
3: Oui, ça nous aide aussi.
0: Oui, comme quoi?
3: Des légumes,
0: Oui.
3: des graines, ça nous aide à produire beaucoup de choses.
0: Kevin, nous sommes en train d'aller vers la fin de notre émission. Je vois que c'est le premier exercice pour nos petits poussins ici qui sont en train de pouvoir commencer les mondes professionnels et qui doivent commencer, et qui doivent entrer en sixième année des humanités. Et aujourd'hui, nous parlons de quatrième année des humanités. Certains sont en train de faire la section sociale, d'autres la section commerciale et gestion. Certainement que c'est encore un peu dur, mais je pense que c'est une mission dans laquelle vous allez poursuivre à les sensibiliser, à les capaciter davantage pour qu'ils puissent vraiment nous produire prochainement de très belles interventions pour la prochaine émission. Nous sommes en train d'aller vers la fin de notre émission. Nous parlons de l'importance de l'apiculture sur l'environnement. Je ne sais pas quel est votre mot de la fin.
4: Oui, merci beaucoup. Le mot de la fin, le mot de la fin est que nous sommes tous appelés à protéger notre environnement. Aussitôt que nous protégeons notre environnement, les abeilles trouveront aussi, seront aussi aisées. Les abeilles seront à l'aise dans l'environnement et là que les agriculteurs peuvent aussi récolter mieux aussitôt que les abeilles pollinisent leurs plantes. Merci beaucoup.
0: Voilà le monde de la fée à Djibou pour les thèmes d'aujourd'hui. Qu'est-ce que vous pouvez conseiller aux gens là, donc aux agriculteurs, aux apiculteurs qui sont en train de nous suivre à ce moment?
1: Moi, je peux le conseiller de faire bien des travaux.
0: Ça veut dire?
1: Comme l'apiculteur. Donc, je peux conseiller les apiculteurs de travailler bien pour avoir de...
0: Qu'est-ce qu'il faut conseiller aux agriculteurs qui nous suivent à ce net moment par rapport à notre thème?
5: Je peux conseiller les agriculteurs qui nous suivent à cette terre de bien respecter notre environnement et de respecter aussi les abeilles qui nous produisent beaucoup de produits.
0: C'était Diane. Ma Penzi, Cécile, qu'est-ce que tu peux aussi nous donner comme suggestion pour notre émission d'aujourd'hui, surtout ceux qui nous écoutent, ceux qui ne prennent pas du miel, qu'est-ce qu'il faut leur dire?
1: Ceux qui ne prennent pas du miel, d'abord je peux lui dire qu'il faut prendre du miel, parce qu'il est d'abord médicament et il est alimentaire.
0: La propolis aussi.
1: La propolis est aussi. Il peut aussi le prendre.
0: Il faut aussi le prendre parce que ça prévient et ça traite le maladie. Alain, qu'est-ce qu'il faut conseiller aux agriculteurs et aux éleveurs?
3: Bon, ce que je peux d'abord conseiller aux agriculteurs, de limiter la destruction des plantes nécessaires pour les abeilles. Parce que ce sont des abeilles qui favorisent la fécondation de leur culture et de limiter aussi l'utilisation des pesticides dangereux pouvant ainsi faire du mal aux abeilles.
0: Oui, effectivement, c'est tout ce qu'il faut parce que nous avons deux conflits récurrents entre agriculteurs, surtout en cette saison sèche, où nous voyons les éleveurs très mobilisés pour faire les feux de brousse, en fait d'exterminer les abeilles, pour obtenir les fourrages pour le bétail. Et c'est là, les éleveurs oublient que si ils ont de bonnes herbes, c'est parce qu'il y a aussi les abeilles qui sont là. Nous voyons aussi les agriculteurs aussi, qui ne veulent pas aussi... entrer dans leur secteur les abeilles. Pourtant, ce sont les mêmes abeilles qui interviennent régulièrement dans la production. Donc voilà pourquoi nous sommes en train de sensibiliser les deux secteurs à pouvoir s'allier. S'allier, ça veut dire que l'agriculteur peut faire l'apiculture, peut faire l'élevage. Et cela nous aidera ou bien nous aide régulièrement à pouvoir diversifier nos sources de revenir. Mais la Macédonie, bon, je sais qu'il y a aussi plusieurs autres sections, mais quand même, nous disons Merci beaucoup pour votre première participation à cette émission. C'était l'émission Monde Abeille qui vous parvient chaque vendredi de 13h30 à 14h sur les ondes de la radio Maïndéléo. Et aujourd'hui, nous sommes revenus sur l'importance de l'apiculture sur l'environnement. Nous étions avec bon nombre d'invités durant les 30 minutes qui venaient, bien qu'ils soient en train de s'achever. Ferdinand Kabambi, merci beaucoup. Adjibou, merci. Diane, merci beaucoup. Mapenzi, merci. Bahati, Alain, merci. Toto, merci beaucoup. Du côté technique, nous étions accompagnés par l'ingénieur Joseph Tchouzou-Montaouliroua. Du côté de votre microphone, c'était votre humble serviteur Hippocrate Mahoumé qui vous dit merci, ciao ciao et au vendredi.

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1: C'est parti, auditeurs, auditrices des Radio Mendeléo, chers jeunes. Salut et bon début de week-end chez vous. Nous sommes à Radio Mendeléo, la voix de la jeunesse, dans son émission de tous les vendredis. Tous les vendredis, les jeunes ont parole sur Radio Mendeléo de 14h à 15h. Et nous sommes le vendredi 24 juillet 2026. La technique est assurée par Benjamin Mouressa. Alain Kabika, c'est mon nom. Je suis au micro pour la présentation. Nous allons parler avec les jeunes, comme d'habitude, qui sont déjà présents dans ces studios de Radio Mendeléo. Nous allons parler des attentes des jeunes par rapport au dialogue national récemment annoncé par le chef de l'État congolais Félix Tshisekedi Tshilombo. Quelles sont les attentes des jeunes de la province du Sud Kivu face à ces dialogues? Nous allons essayer un peu d'en parler avec des jeunes qui sont au studio avec nous. Vous êtes également à la maison, chers jeunes. Vous voulez participer à l'émission? C'est possible. Vous pouvez nous écrire au 09 90 60 90 05. 09 90 60 90 05. Et pour ceux qui utilisent WhatsApp, vous pouvez nous écrire également au 085 01 91 411. 085 01 91 411. C'est parti, la voix de la jeunesse. Nous sommes suivis sur deux fréquences, 88.8, 91.7 et en ligne sur www.radiomandeleo.org. Dans quelques instants, je vais devoir vous présenter les invités qui sont déjà dans ces beaux studios de Radio Mendeléo. Voilà, chers auditeurs, comme annoncé, je vais d'abord commencer par cette dépêche. L'actualité politique en République démocratique du Congo est dominée par les processus de dialogue national inclusif lancés par le président Félix Tshisekedi après sa rencontre du vendredi 17 juillet 2026 avec le responsable des confessions religieuses conduit par le cardinal Fridolin Ambongo. La conférence épiscopale nationale du Congo Senko et l'église du Christ au Congo SCC ont entamé déjà les samedis 18 juillet une série de consultations avec les acteurs politiques au sujet du dialogue national inclusif lancé par le président Félix Tshisekedi. Lors de la première étape de ce samedi, les chefs religieux ont échangé avec le responsable de la coalition d'opposition C64, notamment sur la marche annoncée pour les 22 juillet pour exiger la démission du président Félix Tshisekedi. La décision du report ou de l'annulation de la manifestation pourrait être annoncée déjà. C'était déjà le 20 juillet à l'issue d'une réunion des dirigeants de l'opposition. Nous avons eu le temps d'échanger avec eux. Ils ont posé des questions pertinentes de leur point de vue, notamment la question sur l'inclusivité où ils voulaient comprendre dans quel terme le dialogue va se passer. Ils ont aussi soulevé la question sur l'essor de la Constitution, rapporte le pasteur Eric Senga, porte-parole de l'Église du Christ au Congo SCC. Les opposants ont en effet mis en place leur coalition pour faire échec au projet de réforme constitutionnelle initié par le pouvoir en place. La mission confiée aux leaders religieux, rappelle le pasteur Eric Senga, consiste à concilier les peuples, à mener tous les fils et toutes les filles du pays dans un cadre apaisé et consensuel où toutes les questions d'intérêt national seront abordées. Les médiateurs annoncent par ailleurs qu'ils poursuivront leurs consultations avec d'autres composantes de la classe politique et de la société civile en République démocratique du Congo. Déjà dans ce studio de Radio Mendeléo, nous sommes avec Espoir Mouchagaloussa. Il est du Conseil territorial de la jeunesse en territoire de Walungu. Cher Espoir, bonjour et bienvenue.
2: Bonjour, bonjour, monsieur le journaliste.
1: Nous sommes avec Juslin Kiriza Kazadi. Il est de la CEWA, la synergie des étudiants de Walungu. Cher Juslin, bonjour et bienvenue.
3: Bonjour Alain, bonjour aux débatteurs au studio et aux milliers d'auditeurs et auditrices de Radio Mendeléo qui nous suivent à pareil instant. Et nous saluons particulièrement la fervente auditrice de Radio Mendeléo, Archange Rosinga, qui qui nous suivent en ce net moment.
1: Merci, nous sommes avec Blaise Mukozi, il est de la structure qu'on appelle Jijac, il est le président. Cher Blaise, bonjour et bienvenue.
4: Bonjour Alain, bonjour à tous les auditeurs et auditrices de la radio Mindeléo. Bonjour à tous les jeunes de Jijac et à tous les co-débatteurs ici au studio.
1: Et Jude Sanziras, un jeune, un journaliste également de la ville de Bukavu. Et cher Egide, bonjour et bienvenue.
5: Bonjour chers confrères, je salue tous les auditeurs ici à la radio Mindeléo, les collègues compatriotes ici avec qui nous partageons cet échange citoyen, mais également je salue à volonté la population de l'Omera, parce qu'il faut rappeler aussi que
1: président de la notabilité de
5: nous sommes les présidents de la notabilité de l'Omera à Luhihi.
1: Voilà, toute la population de Luhihi appelée Marandura.
5: En effet.
1: Merci beaucoup. Nous sommes avec Wabenya Kikuni Junior. Il est de Lusu Interuniversitaire. J'ai bien lu le nom. Bonjour.
6: Bonjour, je suis Junior Kikuni.
1: Voilà.
6: L'actuel président du Lusu Interuniversitaire. Merci. Je salue tout le monde. Je salue toute la jeunesse ici d'Antine Liga.
1: Très bien. Merci beaucoup, cher Junior. Ava. Et Jude, on va commencer par vous. Vous décryptez également l'actualité au quotidien comme nous. Comment vous avez accueilli cette annonce du chef de l'État à travers les leaders religieux en appelant au dialogue inclusif national au pays après plusieurs jours?
5: Voilà, merci beaucoup cher confrère Alain. Nous devons d'abord saluer la sportivité du président de la République parce que on sent que sa réaction est arrivée après nos mains, parce que nombreux gens, tout comme tous les Congolais, s'attendaient exactement à ce que le président annonce les dialogues nationaux inclusifs. Et c'est là que nous sommes maintenant, bien que la date n'est pas jusque-là précise ou oui. Les modalités, mais également les participants. Mm-hmm. Mais donc, nous disons que c'est une très bonne réaction parce que on ne peut pas prétendre souhaiter la paix sans dialogue. Comme on l'a toujours dit, les dialogues, c'est aussi un départ pour la paix. Vous savez, la République démocratique du Congo, nous traversons une période de crise sécuritaire et plus particulièrement dans la partie est, je vois le nord et le sud Kivu et d'autres provinces qui sont affectées par les effets de la guerre.
1: Tout à fait.
5: Et donc, nous disons que le président de la République a annoncé l'initiative de ces dialogues.
1: Oui.
5: Elle est vraiment à saluer. Mais dans quelles conditions ça va se passer? Qui seront les participants et quels seront les issues de ces dialogues? C'est à ce moment que nous pouvons aussi montrer d'abord les principales priorités du dialogue national. Il faut un peu rentrer en arrière pour parler des différents dialogues que la République démocratique du Congo a connus.
1: Oui, il faut dire que ce n'est pas les premiers.
5: Ce n'est pas les premiers. Oui. S'il faut faire un flashback sur certains dialogues déjà organisés, on peut parler du dialogue de Lusaka de 1999 et qui visait le cessez-le-feu et le déploiement d'une force de l'ONU entre les belligérants de la Deuxième Guerre mondiale. Et après ça, on a assisté à un dialogue de San City ou accord global et inclusif de 2002 en 2003, et s'était tenu en Afrique du Sud, et qui a mis en place tout simplement le gouvernement de transition. Vous vous rappelez, 1+4, et là on a trouvé un président de la République et 4 vice-présidents. On peut parler également de l'accord de Goma, c'est au nord Kivu, une conférence également de paix dans le Kivu pour pacifier l'est de la République démocratique du Congo avec les groupes armés. On peut aussi revenir sur la concertation nationale de 2013, c'est ici récemment qui a été organisé à Kinshasa, la capitale de la République démocratique du Congo, pour souder la cohésion nationale entre les différentes tribus ou les différentes ethnies de la République démocratique du Congo. Il y a aussi les dialogues de la cité de l'Union africaine, et tous ces dialogues aussi vont dans le sens exactement de donner la cohésion, la pacification, et mais aussi pour ramener la paix à l'est de la République démocratique du Congo. Il faut aussi rappeler aux auditeurs que les attentes principales d'un dialogue national consistent tout simplement à renforcer la cohésion nationale, obtenir un consensus politique et rechercher la paix. Et ce qui intéresse beaucoup plus les Congolais actuellement, c'est l'objectif principal qui est principalement axé sur la recherche de la paix dans la partie ou dans toutes les parties, sur toute l'étendue de la République démocratique du Congo. Quand on n'a pas la paix, on n'a pas les pains quotidiens. Ou on n'a pas comment chercher les pains quotidiens. On ne sait pas aller à l'école, on ne sait pas aller au travail, on ne sait pas faire ceci ou cela. Mais nous avons comme l'impression que lorsque ce dialogue sera bien organisé et que toutes les parties prenantes à cet acte ou à cet exercice démocratique, on aura quand même la paix, parce que la paix, c'est le socle de tous les mondes, c'est les attentes de toute la population congolaise, mais également la cohésion nationale. Merci. Aujourd'hui, on parle des Kivusiens, on oublie que la guerre qui secoue des Kivu secoue aussi certaines parties de la République démocratique du Congo. Il n'y a pas vraiment, on ne peut pas se taper à la poitrine que nous avons la cohésion nationale, cher confrère Alain Kabika.
1: Voilà, merci beaucoup, cher Ghislain. Vous avez également accueilli de quelle manière cette acceptation sportive, comme venait de le dire le confrère Egide, du président Félix Tshisekedi, qui a enfin fléchi d'accepter les dialogues après avoir été demandé pendant plusieurs jours par la société civile, les princes de l'Église, mais aussi des couches de la population.
3: Merci beaucoup, messieurs les journalistes, de la parole nous accorder pour faire un état des lieux par rapport à l'acceptation, enfin, du président de la République, son Excellence Félix-Antoine Tshisekedi Tshilombo. Nous saluons enfin son choix d'avoir fléchi et de dire oui au dialogue. Mais quant à moi, je pense que nous devons faire attention avec la population. Depuis que Bounagana a tombé, la question du dialogue a été prononcée et envisagée, mais bon, il y avait toujours des contradictions dans la classe politique au niveau national. Mais après que les pays dans sa partie orientale aient dans les mains, excusez les termes, des libérateurs, actuellement, ils ont en fait fléchi qu'il faut alors aller au dialogue. Comme le disaient les premiers intervenants, la question du dialogue ne date pas aujourd'hui, ce ne sera pas la première ni la dernière. Mais on ne peut pas prétendre faire la même chose chaque jour et s'attendre aux résultats différents. Les précédents dialogues ou les précédents dialogues qui ont été organisés au pays, ça nous a apporté quoi? Je pense que le début du premier dialogue, c'était toujours la question du retour de la paix. Le deuxième, la conférence de Goma, où tous les groupes armés pour la première fois avaient pris part à la conférence de Goma. C'était dans l'objectif de rechercher la paix dans la partie orientale et plus globalement dans l'ensemble du territoire national. Mais la paix n'est jamais venue. Quant à moi, je pense que ce dialogue qui a été convoqué après une pression de l'Église, parce que le président il craignait déjà les peuples, il a fléchi face à la position de l'Église. Il a estimé, voilà, on peut faire les dialogues. Mais dans quel format, dans quelles conditions, quelles sont les modalités pour participer au dialogue? Est-ce que ceux qui sont ces mères des troubles, ceux qui sont coupés des routes, ceux qui sont à l'origine des conflits actuels, est-ce qu'ils ne sont pas connus? Je pense que le préalable serait d'abord de se mettre d'accord sur les participants au dialogue. Moi, je pense que le dialogue sera organisé. Les conditions doivent être définies. Les analyses qui se font actuellement au pays font en sorte que les gens pensent qu'il serait mieux que tout celui qui va participer au dialogue, qu'il publie au départ, au préalable, son cahier des charges. Qu'est-ce qu'il ira dire au dialogue? Et ils vont aller plus loin en estimant que le dialogue doit être rendu public, que le dialogue soit télévisé à la télévision nationale pour que les Congolais sachent qui a dit quoi, qui a refusé quoi et qui a accepté quoi. À ce moment-là, on saura dire, voilà, nous étions au dialogue, nous avons proposé les résolutions pour qu'il y ait retour de la paix. Mais par rapport aux participants, si une parcelle de pouvoir me pouvait être accordée, je peux demander à ceux que la partie orientale du pays, les nord et les sud Kivu, soient largement représentés. Parce que ce sont là, ils sont victimes depuis plusieurs décennies de cette guerre. Alors comme il y a une occasion en or devant nous pour exprimer tout ce qu'on a vécu depuis longtemps, devant les chefs de l'État, on sera en face de lui, on ne va pas les craindre. On va lui dire, monsieur le chef de l'État, pourquoi nous avons traîné dans l'insécurité? Pourquoi vous avez accepté que les pays que vous avez hérités unis soient divisés sous votre règne? Et là, j'estime que la population congolaise pourrait arriver à ce moment-là de vivre la paix d'une manière durable. Et que les questions profondes, ce qui pousse à ce qu'on revienne au conflit, soit cette fois-ci résolue. Mais si on va faire les dialogues prochainement pour se partager les gâteaux, quelqu'un était déjà mis à l'écart, qu'il soit réintégré, quelqu'un soit sauvé, je pense que le Congo va demeurer toujours dans la question des conflits. Voilà. Mais que les filles et les fils du pays se mettent ensemble pour qu'ensemble nous puissions trouver la paix en République démocratique du Congo.
1: Voilà, cher Junior Kikuni, vous êtes jeune de l'espace Léga. Comment les jeunes de l'espace Léga ont également accueilli cette nouvelle? Voilà.
6: Merci beaucoup pour la parole. De prime abord, nous tenons à saluer la brillante initiative qu'a prise le président de la République en proclamant l'organisation d'un dialogue inclusif. Question de voir comment, en tout cas, sortir du chaos et réunifier encore les pays. Quant à nous, parce qu'il est question de parler des attentes de la jeunesse à l'issue du présent ou du dit dialogue.
1: Mais est-ce que ce n'est pas en retard que le chef a accepté, selon vous?
6: Bien qu'en retard, le nécessaire serait d'abord le rétablissement de la paix.
1: Oui.
6: Mais qui d'alors de savoir est-ce que la jeunesse sera valablement représentée pour enfin que cette jeunesse-là puisse présenter aussi ses attentes, donc son cahier des charges. Aussi longtemps que la jeunesse ne sera pas largement représentée dans les dialogues, l'on ne saurait dire, en tout cas ici, qu'il y aura les attentes. La représentation de la jeunesse demeure en tout cas à la priorité pour en tout cas espérer, tenter en tout cas répondre aux attentes de la jeunesse.
1: Oui.
6: Quant à la jeunesse estudiantine, les gars, la priorité pour tout Congolais aujourd'hui, c'est la paix.
1: La paix.
6: Si et seulement si les dialogues en question ramènera la paix, toute la jeunesse estudiantine, les gars, sera très contente.
1: Oui.
6: Donc, il n'y a pas vraiment beaucoup à dire quant à ça. Nous tenons justement à remercier le président de la République d'aller jusqu'au bout, d'aller au bout du tunnel de la dite initiative qui est saluée partout Congolais.
1: Merci beaucoup. Espoir Mouchagaloussa, vous êtes également du conseil territorial de la jeunesse à Walungu. Aussitôt annoncé, les jeunes de Walungu, comment ils ont accueilli également cette information?
2: Ah, merci beaucoup pour la parole, monsieur le journaliste. Avant de porter un élément de réponse à votre question, permettez-moi de vous dire que la population de Walungu, beaucoup plus la jeunesse, est endeuillée jour et jour.
1: Voilà.
2: Le groupement d'Ikoma, où nous avions perdu un jeune qui a été fusillé, on l'a logé 5 balles juste dans la poitrine, ça c'est l'insécurité. Donc le fruit de la guerre, parce qu'on ne débat pas au fait à armes égales, comme si nous tous venons dans la même zone. Nous, dans les territoires de Walungu, on pleure matin et soir, les déplacés de guerre, les enfants en situation donc de couche-corps à cause de la famine, ça fait longtemps qu'on n'a pas cultivé, ça fait longtemps qu'on n'a pas juste de bétail et qu'on sort. Okay, donc nous sommes juste une population en situation vraiment difficile, de sinistrer au vrai sens, et les jeunes qui sont plus visés dans cette guerre au fait qui nous a été juste imposée, parce que nous, la population de Walungu, nous n'avons jamais choisi la guerre. Comprenez. Maintenant que c'est les
1: dialogues. Même là-bas, chez Blaise, ils n'ont jamais choisi la guerre.
2: Voilà,
7: donc
2: c'est pour dire que nous sommes des victimes innocentes. Hein.
1: Oui.
2: Nous n'avons jamais donc mis la main à la pâte dans ce sens. Et que donc, répondant à la question, vous comprenez que la jeunesse du territoire de Walungu ne peut pas refuser les dialogues. Il l'a d'ailleurs accueilli favorablement. Mais il y a des conditions et des préalables qui ont été posés par cette jeunesse. On a longtemps parlé du dialogue en République démocratique du Congo. Il y a eu quand même juste une brève historique qui a parlé des cas. On s'est réunis ici et là. Les partis antagonistes se sont rencontrés même en dehors du pays. Peut-être qu'à l'enfer, comme au ciel, ils se sont déjà rencontrés à travers leurs âmes. Mais on n'a pas eu de solution. Maintenant, nous revenons encore à la case de départ. C'était ce que la jeunesse demandait au président de la République, parce que depuis longtemps, nous on réclamait qu'il y ait juste un dialogue censeur. Mais que ça ne soit pas juste une simple rencontre politique. Que ça soit juste une rencontre qui va mettre définitivement fin à la guerre à l'est de la République démocratique du Congo. Mais également, qu'on puisse établir les faits. Parce que nous sommes dans un état de droit. Ça, on ne doit pas ignorer.
1: Oui.
2: Ils ne font pas qu'on dise non, c'est maintenant l'occasion de dialoguer. Nous avions perdu nos frères. Nous avions perdu nos parents. Nous sommes devenus des orphelins. Nous avions perdu des pionniers de développement. On ne les aura plus. Parce qu'il n'existe pas des êtres identiques,
1: oui.
2: Gérald.
1: Oui.
2: Et donc, qu'on pensait que le dialogue juste doit se réaliser parce que le chef de l'État l'a voulu, je le veux bien. Ça, c'est lui qui dit cela. Mais bon, qu'est-ce que la partie antagoniste, parce qu'il y a deux parties ou trois parties au conflit, je ne sais pas leur point de vue. Dans ce débat, on ne sait pas si juste nous sommes à armes égales, parce qu'il faudrait qu'on trouve quelqu'un du cas de l'AFCM23, qu'on trouve quelqu'un du cas de Félix Tshisekedi, parce que je ne sais pas si nous sommes dans un état de guerre civilisé où l'on peut accepter que même les partis opposés se rencontrent et que les discussions se fassent de manière équilibrée. Eh bien, nous, nous sommes civils, nous ne sommes pas militaires. Nous n'avons même pas, nous, la jeunesse du territoire de Walungu, que je représente, nous n'avons pas de penchant du côté gauche comme du côté droit, mais nous réclamons seulement la paix. Pourquoi la paix? Parce que nous sommes une jeunesse dont l'avenir a été volé, cher Alain. Tu peux t'imaginer que quelqu'un à l'âge de 35 ans, il n'a jamais eu 1000 dollars dans son compte. Mais il a combien de diplômes, tu sais? Il n'a pas moins de 4 à 5 diplômes. Ça, c'est uniquement en République démocratique du Congo. Et alors, un jeune comme ça, et puis on dit, il y aura un dialogue. Qui sont les invités à ce dialogue? Malheureusement, vous allez trouver que ce sont les mêmes têtes politiques qui peut-être ont participé aux causes profondes qui ont amené le pays dans ce tableau sombre, qui, en même temps, seront invités pour chercher des solutions. On ne peut pas être partie observée et partie observante. C'est pratiquement difficile, c'est paradoxalement parlant, on ne peut pas tolérer ça. Nous voulons cette fois-ci que le chef de l'État, comme il a eu lui-même à le promettre, qu'il vienne beaucoup plus travailler avec la jeunesse. Nous avons quand même des têtes pensantes. Si vous allez, vous partez là pour représenter la jeunesse de la province de Sud-Kivu, par exemple, bien que nous ayons un président légalement élu, vous ne pouvez pas ne pas plaider pour les intérêts de la jeunesse. Malheureusement, vous allez voir que ça sera des quotas politiques. Quelle est la part de l'UNC? Quelle est la part de l'AFDC? Quelle est la part de l'ANC? Quelle est la part de l'IDF?
8: Et les jeunes qui vivent.
2: Et maintenant, les jeunes, nous représentons. Parce que maintenant, là, nous sommes confondus. Les uns sont prêts à nous miouer à l'équipe de Wazalendo. Les autres sont prêts à nous miouer à l'équipe de l'AFCM23. Et donc, en cela, on s'est dit, bon, comment on peut être hybride dans son pays? On ne sait pas. On appartient finalement à quel camp? Et c'est comme ça que nous sommes confondus. Pour ça, nous disons, le dialogue est accueilli à deux bras ouverts. Mais avec, il y a des préalables. Comme notre frère de la CEWA y allait dire,
8: Ghislain
2: Kazadi, c'est très vrai, on doit d'abord nous balancer l'ordre du jour. On doit nous parler juste des parties prenantes au dialogue. On doit téléviser ces dialogues. En plus de cela, on doit nous faire participer, nous les bancs peuples, à travers nos représentants.
8: Les vrais représentants.
2: Les vrais représentants. Laisse que je vous dise, lui a attribué juste la réussite à l'église et moi je ne sais pas le dire comme ça. Ça c'est lui. Mais moi je ne suis pas du tout d'accord. Parce que les églises ont tenté, les religions ont tenté, que ce soit les protestants, que ce soit les catholiques, supposons le plus géant, mais ils ont échoué. Moi je voudrais qu'on cherche les hommes conscienciés qui ont encore un cœur d'humanisme. Oui. Ce sont ces gens dont on a besoin. Parce que même Dieu n'aura pas besoin de la robe d'un prêtre pour l'amener au ciel. Non, mais de son cœur. Il n'aura pas besoin du col pastoral pour l'amener au ciel, mais de son cœur. Et donc, on peut chercher certains gens qui ont quand même participé en même douleur que nous pour qu'ils viennent juste débattre à armes égales avec toutes les parties prenantes. Mais alors, il y a lieu que certains gens soient écartés. Et pourtant, ils sont presque les auteurs de ce problème. On peut dire qu'il y a l'opposition armée et l'opposition non armée. Mais alors, on ne va pas accepter de débattre avec les gens, par exemple, qui ont tué les civils. Voyez-vous? Mais alors, on va débattre. Et quand on débat, les mêmes gens qui tuent le civil vont dire, non, nous ne sommes pas partie prenante à ces accords. Pourquoi? Parce que nous n'avons pas participé. Est-ce qu'on peut d'abord trouver juste le temps de tracer les décors? Que les décors soient bien tracés. Que peut-être on excuse tant soit peu certains gens pour qu'ils viennent dire quelles sont les vraies causes. Parce que maintenant on nous parle de la rébellion, maintenant on nous parle de l'opposition. Mais quelles sont les causes profondes? Peut-être vous avez juste les brio, vous pouvez nous les balancer une box. Parce que même les gens du mouvement, quand on leur pose la question quelles sont les causes profondes, pratiquement, vous sentez que les arguments ne parviennent pas à convaincre. Et qu'il y aurait juste un agenda caché. Mais pourquoi cela n'a jamais été balancé à la population congolaise. Et que donc, nous voulons cette fois-ci qu'on ne revienne plus à un mouroir République démocratique du Congo, mais que ça soit désormais un pays d'affre de peu. Parce que nous avons un pays, comme vous le connaissez très bien, qui a plusieurs opportunités, potentialités. Ce n'est pas en RDC qu'on peut trouver quelqu'un à l'âge de 35 ans, comme j'ai allé dire, mais qui n'a pas mis dollars dans son compte.
8: Et qui est ivre à 13 heures.
2: Et en plus de cela, qu'on respecte, voilà, qu'on respecte quand même la constitution de la République démocratique du Congo,
8: oui,
2: qui est d'ailleurs l'enceinte commun de la loi en République démocratique du Congo, pour voilà, dire l'intégrité territoriale.
8: Voilà.
2: Que les limites de la République démocratique du Congo soient respectées avant tout.
8: Merci.
2: La RDC est un seul pays, un et indivisible.
8: Voilà.
2: Ça, c'est la Constitution. En plus, que l'article 36 soit respecté pour dire que tout Congolais a droit à l'emploi. Ok ? Que tout Congolais a droit à l'emploi. Là, j'insiste là-dessus, parce que nous sommes le meilleur victime de cette loi. Parce que les taux de chômage, comme vous les connaissez trop bien, galope, cher Alain. Vous pouvez le constater vous-même. Il y a eu de France, les collègues.
8: Il
2: sait quand même nous dire Gisela. Vous venez quand même de la soutenance, peut-être maintenant.
8: Avec sa grosse mallette.
2: Oui, avec sa grosse mallette, enseignant de son état.
8: Oui.
2: Mais les cadres qu'il a formés, maintenant ils sont attendus où? Pour les déboucher. Il n'y a pas d'entreprise. Même les liens de stage aujourd'hui posent problème. Peut-être aller, c'est nous le dire, combien la radio Mandeléo est dérangée, avec des stagiaires qui viennent
8: vous
2: ici.
8: Vous avez dit que la cour est envahie.
2: Voilà, la cour est envahie. Il y a ceux qui observent, il ne faut presque pas grand-chose, mais l'essentiel est d'être là. Et donc, avec cela, ça montre vraiment qu'il y a un dysfonctionnement au niveau du sommet de la République démocratique du Congo. Et la jeunesse mérite mieux.
8: Voilà, on va revenir vers vous. Blaise, nous avons deux Blaise. On commence par Blaise Mukozi, avant de finir par Blaise Tadlimbiro. Kabar est triplement représenté ici. Voilà, Blaise Mukozi, bon, on commence par vous. Enfin, la bonne nouvelle que vous attendiez est là. Vous êtes parmi les jeunes qui voulaient vraiment que ces dialogues soient là, n'est-ce pas? Je ne vais pas parler à votre place.
4: Exactement. Oui. Bien que je ne sais pas encore, ce dialogue portera exactement sur quoi? Est-ce que c'est la paix qu'on cherche? Est-ce que c'est le pain qu'on cherche? Voilà. Il y a le partage du gâteau et il y a la recherche de la paix.
8: Surtout à l'Est.
4: Surtout à l'Est. Maintenant, nous les jeunes, d'ailleurs, de manière générale, toute la population veut la paix. Que ce dialogue nous amène à la paix. Mais nous les jeunes, nous voulons aussi le pain.
8: Oui.
4: Que la gouvernance après ce dialogue soit participative. Que nous puissions trouver les jeunes suffisamment représentés dans les instances de prise de décision aussi. Mais comment ça doit commencer? Ça doit commencer par ici. Il faut d'abord qu'ils soient représentés.
8: Est-ce là-bas que les jeunes ne sont pas représentés? Le ministère de la jeunesse est dirigé par un jeune.
4: Ben, les jeunes sont représentés.
8: L'Assemblée nationale est dirigée par un. Il n'est pas vieux, il n'est pas
4: ça
8: jeune.
4: À quelle portion les jeunes sont représentés?
8: Ouais.
4: On a combien de ministres dans ce sens là-bas?
8: Ouais.
4: Voilà, c'est juste après beaucoup de revendications que nous pouvons trouver déjà une dame ministre jeune là-bas qui représente les jeunes, bien que choisie. De manière inconnue.
9: Cavalièrement.
4: Voilà. Cavalièrement.
5: Soit ici d'une famille d'un politique.
8: L'essentiel est qu'elle soit d'abord jeune.
4: Alors, nous voulons que les dialogues soient d'abord inclusifs.
8: Oui.
4: Que les partis soient représentés comme la société civile.
8: Oui.
4: Que la jeunesse soit représentée. Et on ne va pas parler de baobab politique.
8: Oui.
4: En tout cas, il n'y a pas de débat. Ils doivent participer. Que toutes les parties de l'opposition, voilà, tous ces gens doivent participer.
8: Okay.
4: On veut la guerre. On veut aussi. On veut la paix.
8: Oh. On veut la paix.
4: On veut la paix. Mm. On veut aussi le pain.
8: Oui.
4: Parce que, comme l'a dit le co-débatteur, en tout cas, la grande majorité de la population, et surtout les jeunes, sont. Donc, la grande majorité est en chômage. Akuna Makazi. Vraiment, Akuna Makazi. Que ce dialogue soit alors un moyen par lequel il y aura quand même des ouvertures en faveur des jeunes. Parce qu'on sait que il n'y aura pas seulement la recherche de la paix, mais les baobabs politiques chercheront toujours à avoir des quotas,
8: oui,
4: de leur parti politique.
8: Mm-hmm.
4: Maintenant, pourquoi cette fois-ci ne pas aussi avoir les quotas de la jeunesse? Pourquoi ne pas avoir les quotas de la société civile?
10: Pourquoi ne pas avoir les quotas des victimes? Des victimes. En tout cas, que lorsqu'on va, on va publier les listes des personnes qui vont participer, comme l'a dit.
8: Parce qu'il y a déjà des déclarations par-ci, par-là. Tout le monde, c'est moi qui représente tel groupe. Vous avez vu déjà
10: que...
5: Tout le monde va participer.
10: Ne vous en faites pas. Même entre les jeunes, il y a toujours des coups bas.
8: Oui.
10: Il va y en avoir des coups bas. Mais ce que je vais demander, c'est que lorsque quelqu'un est dans la bonne ligne de représentation, qu'il soit accompagné par d'autres jeunes.
8: Oui.
10: En tout cas, qu'on puisse éviter les coups bas. Les coups bas. Lorsque quelqu'un est dans la droiture, il est dans la ligne de représenter la jeunesse, qu'il soit approché et qu'il soit outillé, que les jeunes s'approchent de lui, qu'il lui donne des idées, des mémoires qui vont l'aider vraiment à défendre toute la jeunesse, surtout la jeunesse du Sud Kivu et la jeunesse du Nord Kivu. Voilà, en tout cas, cherchons toujours à nous soutenir parce que les jeunes ici, Sewa est ici, il y a Lusu ici. Lusu peut vouloir participer. Sewa va participer. Et voilà, d'autres structures, des étudiants aussi vont participer. Peuvent vouloir participer. Mais il y a des organes qui regroupent la grande majorité des jeunes. Il y a des les organisations qui sont en coalition et qui sont très bien représentées. Comme vous pouvez voir, par exemple, la coalition Jeunesse, Paix et Sécurité, elle est là. C'est un organe des jeunes qui renferme les organisations, des jeunes pour la paix. Voilà, des organes comme ça sont des organes qu'il faut consulter pour des questions liées à la paix. Les conseils provinciaux de la jeunesse, on n'en dit plus. Voilà, donc en tout cas, que toutes les couches soient représentées à ces dialogues. Sinon, nous voulons la paix. Nous voulons les peines.
8: Voilà, Blaise Mouroula Kalimbiro, vous êtes du conseil territorial de la jeunesse à Kabaré, le président. Bonjour d'abord et bienvenue.
9: Merci beaucoup, cher Alain. Bonjour tout le monde, tous les co-débatteurs. Merci à la radio qui relie les communautés, la radio de la jeunesse, Radio Mandelo, pour l'invitation.
8: Voilà, Blaise parlait des les profils requis de celui-là qui peut apporter les vrais desiderata des jeunes du Sud Kivu lors de ces dialogues. Quel peut être ces profils selon vous?
9: Merci beaucoup. Avant tout propos, laissez-moi saluer les jeunes du territoire de Kabare de la diaspora et qui sont en train de nous suivre en ce net moment. Et laissez-moi en tout cas adresser une pensée pieuse à toutes les familles qui ont perdu les leurs pendant toutes ces affres. Et les plaies sont encore tellement fraîches. Heureusement, on parle de la paix, du dialogue. Et j'ose croire qu'elle est bien partie, qu'on en débatte maintenant. Et je crois que les interlocuteurs, les différentes... et personnes qui vont prendre des décisions vont nous suivre, éventuellement tenir compte de nos différents préalables, de nos différents desiderata. Il n'est pas toujours aisé de parler en dernier lieu, méfiez-vous, mais nous allons nous efforcer quand même.
8: Allez-y.
9: Dialogue, oui. Les Anglais disent l'État, qu'est-ce qu'il dit? Mieux vaut tard que jamais. Donc le président n'a pas et dit tout haut en convoquant ou en songeant à la convocation du dialogue en ces jours, parce que le mar était déjà très profond. Chez Alain, on était ici tout récemment. Moi-même, je disais, ils font encore combien de morts, combien de décès, combien d'arrestations pour qu'il y ait convocation du dialogue. Heureusement, je crois que la bonne nouvelle est déjà là. Nous avons été suivis et je crois que nous aurons à nous frotter les mains dans les tout prochains jours.
8: Oui.
9: Maintenant, dialogue. Si nous pouvons interroger l'histoire, cher Alain, si nous nous rendons à Lusaka en 1999, il y avait eu dialogue.
8: Oui, Gide l'avait dit.
9: Il l'avait dit. Si nous rendons en Sun City, 2002-2003, il y avait eu dialogue. Et tout récemment, en 2009, à Goma. Mais quel résultat? C'est toujours les mêmes figures emblématiques qui se retrouvent autour d'une table et se disent, non, partageons les gâteaux comme ça, la part des lits de paix, merci, ainsi de suite. Et puis la jeunesse que nous sommes, nous continuons toujours à souffrir, à payer les pots cassés innocemment. Je crois que nous devons donner du crédit à ces unième dialogues. Nous devons croire qu'il y aura des spécialités et que ça ne soit pas un dialogue de plus inscrit dans l'histoire, dans les annales de la République démocratique du Congo. Et je suis de ceux qui pensent que ces dialogues sans les vraies victimes et sans les vrais dialogues et sans les vrais acteurs ne sera qu'une matinée politique de l'Union sacrée, à mon avis. Pourquoi je le dis? Moi, je suis trentenaire. Je l'ai toujours dit, je ne le dirai jamais assez. Ma grossesse avait été victime même de la guerre.
8: Oh là là.
9: Alors, aujourd'hui, on peut dire, dialoguons, oui, les amis l'ont dit. On amène les jeunes du Kassai, je n'ai rien contre eux, de Lubumbashi, de partout ailleurs. Mais nous, les jeunes, quels sont ces jeunes qui doivent prendre part? C'est nous. Il n'y a pas d'autres qualificatifs, d'autres épithètes de qualifier ça. Donc, si nous ne sommes pas là, donc ça sera un gâchis total pour ces énième dialogue pour la République démocratique. Donc, nous, les vraies victimes, nous devons être là. Les vrais auteurs doivent être là. Le président a si bien dit que non, aucun dialogue ne peut passer sans lui. Il est le garant du bon fonctionnement de l'institution. Est-ce qu'on peut être jugé parti? C'est la question qu'on se pose. Alors, on dit que si tout le monde conseille opposition armée, opposition non armée. Mais comment on peut faire un dialogue sans les amis d'IN23? Okay. Comment on peut faire un dialogue, par exemple, sans Joseph Kabila? C'est une icône, c'est un ancien président. Il a de l'expérience à porter. Alors, il est condamné à mort. Il faut d'abord, les prélats, il faut qu'ils soient dépénalisés. Je parle sous réserve des juristes Blaise et l'homonyme, mais il faut qu'il soit dépendant. Donc, il faut que tous ces préalables soient définis pour que nous ayons un dialogue. Pas seulement un dialogue inclusif, un dialogue également sincère. Il faut qu'on se dise des vérités en face, les causes profondes. Les confrères, l'homologue président de Walungu l'a si bien dit, les causes sont connues. C'est un avis personnel. Tout ce que nous sommes en train de vivre aujourd'hui, guerre, ainsi de suite, tous les cycles de guerre, c'est la conséquence de la mauvaise gouvernance au sommet de notre pays, de tous les décideurs qui se sont succédés, c'est la mauvaise gouvernance. Mais au-delà de... Il faut d'abord, comme l'a dit Blaise, qu'après ce dialogue, qu'il y ait réforme de notre démocratie avec son pilier par excellence, qui est la gouvernance. Il faut qu'il y ait une gouvernance par excellence, et je vous assure que tout ce que nous parcourons aujourd'hui comme guerre, comme indignation, je suis de ceux qui pensent que ça pourra prendre fin un jour. Tenez, le dialogue dont il est question, il aura lieu quand? Quel sera le format? Et je vous dis, il faut qu'il y ait d'abord au préalable une ordonnance présidentielle. Donc, je suis de ceux qui pensent que nous sommes en train de danser avant la musique. Il faut qu'il y ait une ordonnance qui va définir les préalables, ainsi de suite, et tout le reste. Mais ça n'a jamais existé. Alors, j'ai ouï dire que la CENI était en difficulté de nous organiser les élections en 2028. Est-ce une manière de préparer d'une manière polie les glissements? Est-ce que c'est une manière polie et parmi les résolutions qui est changement de la Constitution? Donc, nous voulons que, parmi les attentes de la jeunesse, nous n'avons pas, personnellement, nous n'avons pas beaucoup d'attentes. C'est là, l'attente majeure, c'est la paix. Et la vraie, pas une paix de façade, la vraie. Et puis, une autre attente, je crois que je ne l'intitulerai pas attente, mais plutôt une condition sine qua non. La jeunesse doit être, en tout cas, actrice et non spectatrice. Les jeunes ne doivent pas être figurants, dire que non, nous allons assister à la télé, ainsi de suite. Non. Moi, je crois que assister à la télé, pour nous, qui sommes victimes directes, en tout cas, serait une moquerie. Nous devons être là, activement. Les jeunes, comme nous sommes réunis ici, on se met encore une fois autour d'une table, on constitue un cahier de charge très consistant. Si c'est moi qui suis délégué, si le président, ainsi de suite, on amène ce cahier de charge au nom de la jeunesse de toute la province du Sud qui vous. Mais que ça ne soit pas aussi des guéguerres à l'interne, que c'est Alain qui y va, c'est Blaise, c'est Gilles, c'est Gilles. Non. Donc, cela va nous déchirer davantage. Je crois que ça va continuer à profiter à nos prédateurs. Nous sommes des opprimés. Nous savons les bourreaux, nous savons les oppresseurs. Donc, si nous nous divisons à l'interne, ça va leur profiter et nous n'aurons nos yeux que pour pleurer. J'étais en train de lire quelque chose où le ministre de l'Intérieur convoque quelques personnalités et pour l'objet de la rencontre, c'est la restauration de l'autorité de l'État et à l'aise de la République démocratique du Congo. Bon, en tout cas, moi, j'étais en train de sourire et j'étais en train de regretter comment les gens doivent continuer à se moquer de nous. Restaurer l'autorité de l'État où? Dans une zone qui ne contrôle pas de surcroît. Je crois que de tels messages revêtent un caractère énervant et je crois que, en tout cas, si nous étions sérieux, on allait se liguer contre de telles bêtises. Les gens se réunissent pour dilapider les fonds de la République au nom de la paix et la paix qui tarde à nous arriver. Donc, je crois que de telles bêtises, à nos yeux, nous qui sommes victimes les ventres de nos mères, nous ne pouvons plus continuer à tolérer de tels scénarios. Alors, la mauvaise gouvernance, j'étais en train d'ajouter un élément. Nous sommes aujourd'hui dans les mois de juillet, n'est-ce pas?

0: et là pour dans la calvitie. Et cette cause là-bas, c'est la mauvaise gouvernance des dirigeants qui se sont succédés. Pas seulement Tshilombo. Tout le monde là, précédemment, sont comptables de ce que nous sommes en train de traverser aujourd'hui. Voilà. Alors, je crois que si le président parvient à s'enorgueillir et dire que non, il sera lui-même qui va convoquer, modérer et ainsi de suite les dialogues.
1: C'est une occasion ratée.
0: Une occasion, un gâchis total. Et je considérerai ça comme une matinée politique de l'Union sacrée.
1: Voilà, avant de faire le tour des tables, nous allons suivre la réaction du Conseil provincial de la jeunesse à travers son chargé des communications, M. Charles Mouroulamiti Massaladin. Nous lui avons posé la question par rapport à la position du Conseil provincial de la jeunesse par rapport à ces dialogues. Il a accepté de nous répondre en ces termes.
2: Le Conseil provincial de la jeunesse du Sud-Kivu tant un organe de représentation de la jeunesse auprès du gouvernement et des partenaires nationaux et internationaux, réclame sa participation au dialogue annoncé par le tandem CENCO-SCC à l'issue de la rencontre qu'il a eue avec le président de la République, Félix Tshisekedi, pour résoudre la crise au pays. La jeunesse étant une proportion majoritaire au sein de la population congolaise, estimée à plus de 75%, elle demeure néanmoins la première victime de la crise qui secoue les pays. C'est pourquoi des consultations vont incessamment être amorcées auprès des présidents des conseils territoriaux, communaux, et urbain de la jeunesse, ainsi qu'aux organisations et mouvements des jeunes du Sud Kivu pour recueillir leurs avis, leurs attentes et leurs recommandations pour constituer un cahier de charges de la jeunesse du Sud Kivu à déposer pendant ces assises ou alors ces dialogues pour contribuer au rétablissement de la paix et la sécurité au pays, surtout à l'est de la RDC, où la guerre a duré depuis plus de 30 ans. Et donc, le contenu du cahier des charges qui sera constitué par la jeunesse sera rendu public au moment opportun. Il ne s'agira donc pas d'une question de partage de postes, plutôt une occasion en or à accorder à la jeunesse du Sud Kivu pour apporter sa pierre à l'édifice, afin de retrouver un pays paisible, unifié et prospère.
1: Voilà, vous venez de suivre, chers auditeurs, Charles Mouroulamiti Massaladin. Il est le chargé des communications du Conseil provincial de la jeunesse du Sud Kivu. Ghislain Kazadi, on va commencer par vous pour un tour de table.
3: Oui, merci encore une fois, cher Alain, pour la parole accordée. Nous avons suivi les débatteurs au studio. En tout cas, tous s'inscrivent dans une logique du retour de la paix. Alors, par rapport à mes 2 minutes, je vais capitaliser. Je propose d'abord à son Excellence, Monsieur le Président de la République, qui n'a jamais vécu la guerre. Il n'a jamais vécu la guerre, mais il vit la bourgeoisie dans des salons climatisés. Alors, nous sommes ici, nous sommes en train de souffrir dans des conditions inhumainement inacceptables. Alors, en ce sens, je demande au président de la République, quand il va convoquer les dialogues, quand il va préciser l'ère, la date et les lieux, qu'il puisse choisir l'une des provinces victimes pour la tenue de ce dialogue. Il peut dire soit le dialogue sera tenu à Goma, où il ne peut pas fouler les pieds, maintenant malheureusement tous sont laissés, ou alors le dialogue aura lieu à Bukavu pour rencontrer les vraies victimes de cette guerre. S'il peut m'écouter au travers les représentants lesquels nous allons transférer les messages pour leur dire, les dialogues doivent avoir lieu dans l'une des provinces victimes, soit à Ituri, soit à Beni, soit à Walungu, soit à Kabare. Et là, ceux-là qui ne sont pas habitués à des mauvaises routes, ils vont goûter alors un peu la souffrance que nous traversons dans la partie orientale de notre pays. Merci. Alors, le dialogue sera convoqué. Nous soutenons l'idée et nous, la jeunesse à notre niveau, nous allons nous souder les coudes pour ensemble constituer un cahier des charges qui sera présenté publiquement.

0: parce que je réitère mes propos, nous souhaitons à ce que les dialogues soient publics, qu'on ne se dise pas des histoires dans des salons là, en coulisses, et puis on va dire voilà, on va reprendre les mêmes personnalités, quelqu'un sera ministre de la Défense parce qu'il a soutenu un mouvement rebelle ou quoi. Bon.
1: Merci Gislain.
0: Merci Alain.
1: Junior, vous avez 2 minutes également. Une réaction par rapport à ce que venait de dire le Conseil et vos propositions. 2 minutes.
2: Merci beaucoup. Nous avons suivi avec attention les conseils provinciaux de la jeunesse. Oui. Notre réaction quant à ce, premièrement, nous tenons vraiment à dire que les dialogues que nous sommes en train de parler restent inclusifs. Que ça ne puisse pas changer en tout cas à la posture de devenir un dialogue exclusif. Par ces mots, je voudrais, avant qu'on y arrive, parce que c'est l'étape maintenant des consultations, que ceux qui sont condamnés, que le président de la République puisse en tout cas leur accorder la grâce présidentielle.
1: Avant tout.
2: Sinon, on ne saurait pas en tout cas sortir de la crise aussi longtemps que les acteurs principaux, les personnes qui mettent en tout cas le pays dans cette situation, ne sont pas en tout cas représentés dans les dialogues donc inclusifs. En tout cas, qu'on respecte le caractère inclusif du dialogue. Ce n'est pas un dialogue exclusif. Au-delà de ça, la jeunesse, nous avons entendu les représentants, celui qui a parlé au nom pour le compte de la jeunesse, dire toutes les couches au niveau de la province seront consultées. Question de constituer un cahier des charges. Dans ce sens-là, je voudrais savoir par quel mécanisme, quelle démarche que va adopter le conseil provincial afin que toutes les couches soient représentées. Parce que soit consultées, voilà. J'ai suivi ceux qui m'ont précédé. Ils ont dit qu'il peut y avoir déjà des divisions entre nous. Si la démarche n'est pas en tout cas bien faite, si par exemple il y a ceux qui sont consultés, d'autres ne sont pas consultés, il y a ceux qui vont se constituer en opposition.
1: Okay.
2: Alors, quelle démarche que va adopter le conseil provincial afin que toutes les couches soient consultées pour constituer un cahier des charges qui représente à toute la jeunesse provinciale d'ici de Kivu.
1: Espérons qu'on sera avec Charles les vendredis prochains pour qu'il réponde à votre question. Merci beaucoup. Et Gilles, vous avez également 2 minutes.
3: Voilà, merci beaucoup, chers confrères. Je pense que les intervenants ici ont quand même essayé de donner les résumés et l'avis que mènent le peuple congolais et dans la partie nord et sud de la République démocratique. Donc la partie est, on voit la province du nord et du sud Kivu.
1: Oui.
3: Moi je pense que les attentes, nous les avons déjà données en tant que jeunes, mais je pense que les vraies solutions doivent être des solutions concrètes, c'est-à-dire ce dialogue doit répondre aux besoins urgents de la population pour améliorer le quotidien. Je parle ici, quand je vois le quotidien, nous sommes des jeunes ici autour de ces micros. Ce dialogue aussi doit songer comment les jeunes doivent avoir du travail. Hein? Vous voyez ici, nous avons encore toute l'énergie de notre vie pour travailler au profit de la République démocratique du Congo. Mais qui va nous donner quand même le travail pour travailler aussi pour ce pays? Mais on va nous appeler à aller dans la police, à aller dans l'armée et qu'en sais-je encore. Mais il y a des licenciés ici autour de ces micros qui ont fait différentes filières, différentes facultés et qui peuvent travailler pour le compte de la République. Parce que normalement, quand on étudie, on doit être non seulement utile à lui-même, mais aussi utile à la société. Je vois ici, je vais condamner cet acte qui s'est passé dans mon groupement de Luhihi. Et nous avons assisté à une dame dans le village de Bukenke qui a voulu mettre fin à la vie de son enfant juste à l'accouchement. Et là, j'étais dans la toilette et c'était un enfant de sexe masculin. Et l'enfant a été sauvé de justesse par les passants. Et quand on l'a amené au centre de santé, on a constaté que l'enfant avait déjà avalé beaucoup des matières fécales. Et c'est par là qu'on a ramené à l'hôpital Fomilac Katana, où on a appris que l'enfant est déjà dans une bonne santé. Et donc nous condamnons cet acte au nom de la jeunesse de Luhihi, de Lomera, et nous pensons que après ces dialogues, nous ne devons plus assister à des questions de la guerre, nous devons assister à un nouveau vent qui va quand même soulager aussi cette jeunesse que nous sommes.
1: Espérons que cet enfant sera votre successeur.
3: Voilà.
1: Blaise Mukozi, vous avez 2 minutes très rapidement, s'il vous plaît.
4: Merci beaucoup. Je voulais peut-être dire que cette jeunesse du Nord Kivu et du Sud Kivu est un peu différente, peut-être, de l'autre jeunesse, de l'autre province. Pourquoi? C'est parce que on a Piganichak en fait. Et dans ces et dans cette hypothèse là-bas, ne soyez pas surpris de trouver que Koko Benyeba Chanzata manager. Il y a ceux qui sont en train déjà de passer par ici, par là,
3: ce n'est pas étonnant.
4: D'appeler, je ne sais pas moi qui, pour que ils participent à ce dialogue là-bas. Ne vous en faites pas, il y a cela. Il y a des organisations comme ça, il y a des jeunes comme ça qui sont déjà en train de le faire.
1: 30 secondes, qu'est-ce que vous proposez?
4: Qu'est-ce que je propose? Je propose que les organes légalement reconnus puissent participer au dialogue et que, au préalable, comme l'a dit le Conseil provincial de la jeunesse, qu'ils puissent recueillir toutes les
5: désidérata.
4: Voilà, les désidérata des couches de la jeunesse, afin qu'ils donnent en tout cas les vrais problèmes de la jeunesse. Et que ce que je peux dire du côté des gouvernants, Tchikwanza, il y a question, il y a changement. La constitution. Parce que nous pouvons être dans les dialogues, ne vous en faites pas. Et on invoque que le dialogue va aussi porter sur les changements ou la révision de la constitution. Mais vous en faites pas, il y a tout dans ce.
1: Merci. Espoir, avant de finir par.
6: Merci beaucoup pour la parole.
1: Une petite minute.
6: Ici, juste en une minute, peut-être deux, comme les autres.
1: Les chronos ne va pas les permettre, malheureusement. Les amis ont grignoté.
6: D'accord, merci. Je me rallie du côté de mon ami Gisla, de la CERA, évidemment, qui veut à tout prix que ce dialogue se tienne dans l'une des parties de la République démocratique du Congo qui a subi les affres de la guerre. À l'occurrence, la province du Sud-Kivu, du Nord-Kivu, de l'Ituri. Et peut-être que ce soit dans un territoire enclavé comme Shabunda. Et ça soit peut-être dans un territoire comme Mwenga. Pourquoi pas Walungu Kabare, Yidjoué partout. Et donc, nous voulons à tout prix, la jeunesse demande un dialogue, comme on l'a dit, inclusif. Mais que ça ne soit pas plutôt un nouveau document à produire, comme d'autres moments. Parce qu'on a eu quand même, nous avons des documents, des accords de San City, des accords de partout. Mais j'ai compris qu'il y a un paragraphe qui manque dans tous ces accords, qui fait à ce que nous revenions sur la table à tout moment. C'est parce qu'il n'y a pas des engagements, ou carrément, il n'y a pas toujours de... Qu'est-ce qu'il veut dire? Des engagements sur honneur.
1: Merci.
6: Dont on peut donner une partie à la justice. Que quiconque ne pourra pas respecter les accords soit déféré à la justice. Que ce soit la justice nationale et que ce soit la justice internationale. Voilà. Et c'est pourquoi les gens jouent avec nous. Et dans ces dialogues avant le début, que ce soit du cas M23, que ce soit du cas AFC, que ce soit du cas Tshisekedi, tous doivent d'abord nous demander pardon avant le dialogue.
1: Merci beaucoup.
6: Merci.
1: Comme le dit le Chi, au Wakalutwa.
5: L'homme.
1: Voilà, on finit par le doubler ce mot-là.
7: Merci beaucoup. Tout a été dit pratiquement, mais je suis en train de prévenir. Et si les vraies victimes que nous sommes ne parvenons pas à prendre d'une manière, en tout cas représentative, part à ces dialogues, nous aurons à rejeter toutes les décisions et les résolutions ici des dialogues. Alors, en citant, j'étais en train de dire que j'aurais bien voulu que ce soit les tout derniers dialogues et qu'ils nous apportent des bons résultats et qu'à l'issue de ça, une armée dissuasive soit mise sur pied pour en tout cas faire face contre toutes les éventualités et contre toutes... les hostilités, tous les envahissements.
5: Et les incursions.
1: Merci beaucoup. En tout cas, c'est à travers ces messages que nous mettons un point à cette émission La Voix de la Jeunesse sur Radio Mindéléo. Nous avons parlé des attentes de la jeunesse face au dialogue annoncé par le président Félix Tshisekedi en date du 17 juillet 2026. Dans ce studio, nous étions avec Blaise Mouroula Kalimbiru. Il est le président du Conseil territorial de la jeunesse à Kabare. Merci, cher président.
7: C'est moi qui vous remercie, cher Alain.
1: Nous étions avec Espoir Mouchagaloussa. Il est le président du Conseil territorial de la jeunesse à Walungu. Cher Espoir, merci.
6: Merci beaucoup, un plaisir de partager.
1: Nous étions avec Ghislain Kiriza Kazadi. Il est le secrétaire de la synergie des étudiants de Walungu Sewa. Merci, cher Ghislain.
5: C'est la CEO RDC qui vous remercie.
1: Nous étions avec Blaise Moukosi. Il est le président de l'UJAC, une structure des jeunes. Cher Blaise, merci beaucoup.
4: Merci Alain, merci à tous les co-débatteurs.
1: Nous étions avec Gide Sanzira. Il est journaliste, il est jeune et président de la notabilité de l'Omera à Louhihi dans les territoires des Kabare. Cher confrère et Jude, merci.
3: Merci, je courbe les chines pour vous dire grand merci pour l'invitation.
1: Merci à Wabenga Kikuni Junior. Il est le président du Lusu Inter Universitaire. Cher Junior, merci.
2: Merci beaucoup, toute la jeunesse et Sidentine Lega vous remercie.
1: Merci à Benjamin Mouressa qui nous a mis en onde. Alain Kabika, c'est mon nom, j'étais au micro pour la présentation. On se retrouve les vendredis prochains dans les mêmes studios et à la même heure. Au revoir.
8: Au revoir. La voix de la jeunesse, prenez rendez-vous.

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Programme des obsèques de maman Simire Mugunda et Jeanne, maman Rifine, samedi le 1er août 2026 à 10h, retrait du corps de la morgue de l'hôpital général de référence de Bukavu, à 10h30, exposition du corps au domicile de la défunte au quartier Nyakaliba dans l'avenue Kaouzi en dessous de l'Itfem Bukavu, non loin des escaliers menant vers le lycée Wima, Mester Ekiem, dans la Shirika Maendeleo lycée Wima à 11h et à 12h, départ au cimetière de Ruzizi pour l'enterrement en passant par le marché SNCC, Port Speranza, lieu du travail de la défunte et dépôt des fleurs. À 15h, retour au domicile de la défunte, levée du deuil et bain des consolations. Message de condoléances de la Sinelou. La synergie des étudiants du groupement de Lugendo Sinelou a appris avec une profonde tristesse et une grande consternation la disparition des papas Karugwe Magambo Bosco, survenu le jeudi 30 juillet 2026 à 19h à la polyclinique Sainte-Stéphanie de Lugendo Centre. Après une longue période de maladie, en cette douloureuse circonstance, la Sinelou présente ses sincères condoléances à toute la population du groupement de Lugendo, particulièrement à la famille Magambo, à l'équipe FC Étoile de Lugendo, ainsi qu'à tous les travailleurs de la plantation Butorangwe qui viennent de perdre un père, un guide et une grande figure locale. Papa Karugwe Magambo Bosco restera dans les mémoires comme une personnalité engagée au service de sa communauté en sa qualité de chef de village de Lugendo Centre, le président de l'équipe FC Étoile de Lugendo et des gérants de la, plantation Butorangwe pendant de longues années. Il a marqué son époque par son leadership, son dévouement et son attachement au développement de Lugendo. La Sinelou salue la mémoire de cet homme dont les actions continueront d'inspirer les générations présentes et futures. Nous partageons la douleur de toutes les personnes touchées par cette perte et prions pour que Dieu accorde force, courage et réconfort à la famille éprouvée ainsi qu'à toute la communauté de Lugendo. Que l'âme de Papa Karugwe Magambo Bosco repose en paix pour la synergie des étudiants du groupement de Lugendo Sinelou Bertan Biragi Rubasha Sin se communiqué. 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La famille Barolère et Ghislain Zila, profondément attristée, a la douleur d'annoncer aux amis et connaissances les décès de son épouse, Fura Simba Ghislain, survenue au Burundi dans la nuit de mardi 28 juillet 2026. En cette douloureuse circonstance, la famille présente ses sincères remerciements à toutes les personnes qui lui ont témoigné leur soutien et leur compassion, plus particulièrement à la grande famille Barolere, se trouvant à Bukavu et ailleurs, à la grande famille Simba, Bashige, Mutongo, Sebisano, et à toutes les connaissances. Le programme de funérailles sera communiqué ultérieurement. Que le Seigneur accueille l'âme de la défunte mère dans la paix éternelle. Ghislain Barolere, président Zila, signe ses communiqués. La famille Bashimbe Bubenga Maurice a les regrets d'annoncer la mort de sa très chère mère et grand-mère Mourou Lakinja Gertrude, survenue dans la nuit du 30 juillet 2026 à l'hôpital de Bukavu. Que cette triste nouvelle parvienne à Sa Majesté Mwamingweshe Weza III. La famille Mourou

Kaurani partout où elle se trouve, famille Boyinkebe, Chiralanga, Pierre, à la famille Rengez et Ali Roajan, famille Kagale, Rwenda Kulema, famille Mudosa, famille Kamarali, famille Ntugulo, famille Togogo, aux amis et connaissances de l'illustre disparu partout où il s'y trouve, le programme des obsèques vous sera communiqué après, en attendant les décès tient au domicile familial Sizangouba, fait vert en bas de l'ancien hôpital Biosadek, pour la famille Bashimbe Bubenga, signe s'est communiqué. 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

0: Matangazo mbalimbali la Fondation Honorable César Matabaro, député national élu de Walungu, rappelle à la population de sa circonscription électorale que dans le cadre de la promotion de l'éducation de la jeunesse, elle a pris l'initiative d'offrir une bourse d'études universitaires au pays ou à l'étranger au premier lauréat ou la première lauréate qui aurait obtenu les pourcentages les plus élevés au cours de l'édition des examens 2025-2026. En plus, une seconde bourse d'études universitaires est accordée à l'élève qui sera distingué par son comportement et sa discipline irréprochable au cours de l'année scolaire 2025-2026 et dont le niveau de vulnérabilité est élevé. Enfin, dans les mêmes soucis, la Fondation Honorable César Matabaro a décidé d'élargir son action en accordant également deux bourses d'études du lycée secondaire aux deux premiers lauréats de la 8e année ayant obtenu les résultats les plus élevés au TENASOSP, année scolaire 2025-2026 en territoire de Walungu. Au regard de ce qui précède, la Fondation Honorable César Matabaro attend impatiemment que les trois heureux lauréats se manifestent auprès de la commission ad hoc dans les meilleurs délais, soit 7 jours ouvrables à dater de la signature du présent communiqué pour lui permettre de passer à la phase d'exécution. Pour la Fondation Honorable César Matabaro, Ferdinand Bissimwa Birindwa signe. 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La Société Nationale d'Électricité, en sigle SNEL, Direction Régionale du Sud Kivu, informe son aimable clientèle de la ville de Bukavu et leur périphérie que dans le cadre des préparatifs de la réhabilitation de la centrale hydroélectrique de Ruzizi 1 installée en 1958, des arrêts programmés des groupes turbo-alternateurs interviendront suivant les programmes ci-dessous. Groupe turbo-alternateur numéro 1 du 26 au 29 juillet 2026. Groupe turbo-alternateur 2 du 29 juillet au 2 août 2026. Ces opérations visent à réaliser l'inspection des équipements électromécaniques ainsi qu'à actualiser les études bathymétrique de la rivière Ruzizi en prélude des travaux précités. À cet effet, d'énormes perturbations seront observées dans la desserte en énergie électrique à Bukavu, Goma et leur périphérie. Toutefois, la reprise de l'exploitation normale pourra intervenir tôt si les travaux se terminent avant la période si haut indiquée. La SNEL présente ses excuses à son aimable clientèle pour les désagréments indépendants de sa bonne volonté. La direction signe. La Société Nationale d'Électricité SNEL, Direction Régionale du Sud Kivu, informe son aimable clientèle de la ville de Bukavu et ses périphéries que la panne survenue à Mushekere jeudi 30 juillet 2026 à 0h30 sur la dérivation de la ligne haute tension Bukavu-Goma alimentant les postes haute tension de la bras Liban a plongé une grande partie de la ville de Bukavu, notamment Bagira Kabare, ainsi que l'usine de la bras Liban dans les noirs. Les équipes techniques de la SNEL sont à pied d'œuvre pour réparer la panne afin de rétablir la situation dans les meilleurs délais. La SNEL présente ses excuses à son aimable clientèle pour ses désagréments indépendants de sa bonne volonté. La direction signe ses communiqués. Le secrétaire général académique de l'ISTEM Bukavu porte à la connaissance du public que les inscriptions pour l'année académique 2026-2027 ont déjà débuté dans tous les cycles de formation licence 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soins en psychiatrie et santé mentale, sciences de la motricité et réadaptation, mention kinésithérapie, sage-femme, sciences des aliments et nutrition diététique, biologie médicale, mention technique 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Au cours de cette année académique, l'ISTEM Bukavu ouvre la filière sciences infirmières, mention soins oculaires, ophtalmologie, éléments du dossier, documents communs pour tous les candidats, formulaire d'inscription, des attestations de naissance, des bonnes conduites, vie et mœurs et celles de nationalité, certificat d'aptitude physique délivré par les centres hospitaliers STEM Bukavu, la photocopie de la carte d'électeur, à défaut la photocopie de la carte d'élève, la photocopie du récit d'inscription, 4 photos passeport, une fard de chemise spécifique, document additionnel 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master 1 LMD, photocopie du diplôme de licence ou son équivalent, photocopie des relevés des notes bac 1, 2 et 3. 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Wimba Kayange Luzette, professeur associé, secrétaire général académique de l'ISTEM Bukavu, signe ses communiqués. Kizito Mweneluata Herman, co-héritier du feu. Mweneluata Frédéric informe le public qu'une opposition formelle a été déposée contre toute vente, location ou mutation de leur parcelle 6 numéro 20 avenue Kassai, quartier d'Endere, commune d'Ibanda, ville de Bukavu. Un de 9 cohéritiers, en l'occurrence Junior Mweneluata, Instrumentalisé par un certain Amani, Baroula Espoir, voulant vendre la dite parcelle sans accord des autres co-héritiers. Cette maison est une copropriété et demande le consentement de tous avant toute forme de cession. Un copropriétaire ne peut pas vendre une parcelle en indivision. Ce communiqué tient lieu d'avertissement à quiconque pouvant être escroqué ou trompé par ces gens de mauvaise foi sur la dite parcelle. 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Docteur professeur Ayagire Basengere Baltazar Rodrigue, Sinse communiqué. 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

Mesdames et messieurs, bonjour et bienvenue dans votre micro-programme Les Méandres du Progrès, une production signée Radio Maindeleo, Londres qui vous unit. À la présentation, je suis Omer Moudekereza à la technique. Nous sommes avec Anissé Akonkwa. Aujourd'hui, nous allons aborder un thème qui nous concerne tous. Comment prendre soin de son corps à l'ère du progrès? Le progrès nous entoure. Aliments transformés, téléphones qui nous captivent, motos et voitures qui réduisent nos efforts physiques, mais derrière ces facilités, un risque se cache.

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Mesdames et messieurs, bonjour et bienvenue dans votre micro-programme Les Méandres du Progrès, une production signée Radio Mindeléo, Londres qui vous unit. À la présentation, je suis Omer Moudekereza à la technique. Nous sommes avec Anissé Akonkwa. Aujourd'hui, nous allons aborder un thème qui nous concerne tous. Comment prendre soin de son corps à l'ère du progrès? Le progrès nous entoure. Aliments transformés, téléphones qui nous captivent, motos et voitures qui réduisent nos efforts physiques. Mais derrière ces facilités, un risque se cache. Celui d'oublier notre bien le plus précieux, notre santé. Mesdames et messieurs, restez avec nous car c'est maintenant que ça se passe.

Prendre soin de son corps, ce n'est pas une question de mode, mais une nécessité pour vivre pleinement. Voici quelques pistes pour y arriver. Premièrement, adopter une alimentation équilibrée. Dans notre province du Sud-Kivu, par exemple, nous avons la chance d'avoir les fruits et légumes frais, bananes, mangues, haricots, amarantes et j'en passe. Pourtant, beaucoup préfèrent aujourd'hui les aliments industriels trop sucrés. Ces produits sont pratiques, mais leur habit entraîne l'obésité, le diabète et d'autres maladies. Privilégiez les repas faits maison, variez votre alimentation et buvez au moins 1,5 litre d'eau potable par jour. Deuxièmement, faites de l'activité physique. La modernité nous a rendus sédentaires. On prend la moto pour parcourir 500 mètres. On passe des heures assis sur WhatsApp ou devant la télévision. Or, le corps humain est fait pour bouger. Marchez au moins 30 minutes par jour. Montez les escaliers au lieu de prendre toujours la moto et faites des petits exercices d'étirement matin au soir. Troisièmement, dormez suffisamment. Le sommeil est souvent négligé, surtout avec les téléphones qui nous gardent éveillés jusqu'à minuit. Pourtant, un adulte a besoin de 7 à 8 heures de sommeil par nuit pour que son corps et son esprit récupèrent. Quatrièmement, prenez soin de votre hygiène. Un corps propre, demandez laver régulièrement. Des vêtements propres, ce sont des gestes simples qui évitent beaucoup de maladies. Enfin, 5, évitez les excès. Le progrès apporte aussi des tentations. Alcool, tabac, drogue, autant de pièges qui détruisent lentement les corps. La clé, c'est la modération, ou mieux encore, l'abstinence.

Chers auditeurs, souvenez-vous, le progrès n'est-il que si nous savons en tirer le meilleur. Notre corps est comme une machine, il a besoin de bons carburants, donc une alimentation saine. Il a besoin d'entretien, c'est-à-dire l'activité physique. Et enfin, il a besoin de repos, c'est-à-dire un sommeil réparateur. Prenez soin de votre corps, car vous n'en avez qu'un seul pour toute la vie.

0: Merci de nous avoir choisi pour vous informer ces jours, c'est l'heure de nos informations interactives sur Radio Mindeléo. D'abord, les titres de cette édition du journal. À la une de l'actualité, dans cette édition du journal, l'insécurité dans la ville de Bukavu, un nouveau mode consistant à lancer les grenades dans les lieux publics et sur les habitations, prend forme en l'espace des 3 jours. 2 grenades ont été lancées provoquant des pertes en vies humaines, des blessés et des dégâts matériels. Au sommaire également, les habitants du centre commercial de Kavumu et ses environs font face à une insécurité grandissante. Depuis plus d'un mois maintenant, des coups de balles sont tirés à tout bout des champs, la nuit comme la journée, suivie parfois des bombardements plongeant la population dans une psychose totale. Et en sport, phase des 6 à l'entente urbaine de basketball de Bukavu. Week-end décisif pour la qualification à la phase des play-offs. Tous ces jours entre Mindele ou Bukavu United et Caviar, qui ont l'obligation des résultats pour espérer jouer cette étape de la compétition. Voilà tout pour les menus de l'actualité. Radio Mindele en plusieurs lettres, les journaux en 3 titres. Mesdames et messieurs, merci et bienvenue.
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0: De l'insécurité dans la ville, pour commencer cette édition du journal, un nouveau mode d'insécurité consistant à lancer des grenades dans des lieux publics et des habitations prend forme dans la ville de Bukavu et principalement au quartier Nkafu en commune de Kadutu. En l'espace de 3 jours, 2 grenades ont été lancées provoquant la perte en vie humaine, des blessés et des dégâts matériels, expédie Kialou.
2: Le cas le plus récent remonte à la nuit du jeudi au vendredi 31 juillet 2026 sur l'avenue Mwangaza au quartier Nkafu où la résidence de la chef de quartier a été prise pour cible. Le bilan fait état de plusieurs biens matériels détruits et une personne blessée. À ceci s'ajoute un autre cas du 28 juillet où une personne a perdu la vie sur avenue Mitiombero et 2 autres blessés et conduits à l'hôpital provincial général de référence de Bukavu pour des soins spécifiques. La chef de quartier Nkafu, encore sous le choc après cette attaque, plaide pour le renforcement des mesures de sécurité et des enquêtes approfondies afin d'identifier les auteurs de ces actes. Didiane Moiti en parle dans cet élément.
3: Nous sommes très très très surprises de cette situation. Je viens de constater que je suis devenue cible parce que ces derniers temps, je ne comprends pas qu'est-ce qui est à la base de tous ces cas. Aussi, je demande à la population d'être vigilante parce qu'il y a des personnes de mauvaise volonté qui veulent déstabiliser la vie de Bukavu, précisément nous les cadres de base et tous ceux qui travaillent pour l'intérêt de la population.
2: De son côté, Gaston Loubaka, rapporteur du bureau urbain de la société civile, estime que cette situation risque d'aggraver le climat d'insécurité déjà préoccupant dans la ville de Bukavu. Il craint la multiplication des attaques à la grenade, ainsi qu'un sentiment de psychose généralisée au sein de la population. Il recommande par ailleurs le renforcement des patrouilles de jour comme de nuit, afin de dissuader les auteurs de ces actes criminels, de sécuriser les quartiers les plus exposés et de restaurer la confiance de la population envers les services de sécurité.
4: Nous demandons à ce que des mesures drastiques soient mises en place afin de dénicher ces personnes-là qui sont à la base de l'insécurité dans la ville de Bukavu, afin de préserver la sécurité, mais également de protéger la population. Parce que si rien n'est fait, peut-être que le lendemain, ça sera le marché qui sera la cible ou bien une église. D'où il est plus qu'urgent que des mesures soient prises afin de mettre fin à ce système qui a élié domicile dans la ville de Bukavu.
2: Il est urgent que les autorités prennent des mesures efficaces pour mettre fin à cette série d'attaques et garantir la sécurité des citoyens, conclut notre source.
0: Et je l'annonce au sommaire de cette édition du journal, les centres commerciaux de Kavumu dans les groupements de Bougor et ses environs en territoire des cabarets continuent de faire face à une insécurité grandissante. En effet, c'est depuis plus d'un mois que des coups de feu sont tirés à tout bout des champs, la nuit comme la journée. Des sources locales parlent même des bombardements à l'arme lourde qui retentissent, plongeant les habitants dans une terreur sans précédent. En plus de paralyser les activités durant plusieurs heures, cette situation est à la base de plusieurs autres conséquences à Alain Kabika.
5: C'est notamment des cas de décès par balle ou encore des personnes qui piquent des crises, ne supportant pas des détonations, des cas de blessés et la persistance de la terreur au sein de la population. C'est par exemple la soirée de jeudi 30 juillet où des échanges de tirs ont été rapportés, causant des blessés dans cette partie de la province du Sud Kivu. Si certains évoquent des altercations récurrentes entre les troupes de l'AF-123 et des éléments se réclamant aux Alindou, d'autres parlent des tirs dont l'origine demeure inconnue. à l'absence de toute communication officielle et une assurance de la part des autorités, les informations circulent dans tous les sens, sémant la confusion au sein du bas peuple. Dans ce contexte, indiquent des défenseurs des droits humains dans la zone, certaines personnes mal intentionnées en profitent pour pénétrer au sein des maisons des paisibles populations, pour accentuer les chaos en volant, en torturant ou encore en provoquant la mort. Pour des notables ressortissants de cet espace, il est urgent que les autorités puissent prendre des mesures qui s'imposent afin de mettre fin à cette situation, mais aussi et surtout d'assurer la quiétude de la population. L'un de David Tikourou en parle.
6: Depuis le mardi, il y a eu 3 personnes qui ont été blessées par balle. On se pose la question, à quand finira cette guerre? Même les élèves n'ont presque pas étudié à cause des crépitements de balles chaque jour. Nous demandons aux deux antagonistes de laisser la population vaquer à leurs activités parce qu'aujourd'hui, la majorité des jeunes ont fui les milieux parce qu'ils ont peur d'être interpellés par X ou par Y. Donc aujourd'hui, c'est la misère. L'autre fois, nous avons écrit une correspondance aux autorités de l'AFC pour voir comment on peut trouver la solution à la situation sécuritaire qui prévaut dans la partie nord du territoire de Kabare. Les autorités, jusqu'à aujourd'hui, nous n'avons pas encore eu gain de cause à notre correspondance. Nous les interpellons pour qu'ils puissent prendre des mesures.
5: Ils notent également des cas d'enlèvement et intimidation qui font assez que des centaines de jeunes et hommes choisissent d'abandonner les toits familiaux par crainte de tomber dans les filets des uns et des autres. D'autres défenseurs des droits humains appellent à la mise en place d'un climat de confiance afin que la paix règne dans la partie nord du territoire de Kabare.
7: Et restons toujours dans cette partie du territoire de Kabare pour signaler que les habitants de Kavum ou dans les groupements de Bougor et en territoire de Kabare sont appelés à faire recours aux autorités en charge de la sécurité en cas d'attaque d'hommes armés pour que les secours leur soient apportés à l'immédiat au lieu de rester sur les réseaux sociaux. Ils peuvent aussi lancer des alertes à l'aide des instruments sonores tels que les sifflets et autres objets qui peuvent faire des tapages sans pour autant sortir de leur maison. Message lancé par les chefs du centre commercial de Kavum, Chance Manobé, au cours d'un entretien avec Radio Maindeleo. Il intervient après plusieurs alertes sur la persistance de l'insécurité causée par des hommes armés non autrement identifiés dans cette entité. Chance Manobé précise que des stratégies sont en cours pour appréhender tous ces malfrats qui tracassent les paisibles citoyens à Kavumu afin qu'ils répondent de leurs actes. Il invite les habitants à collaborer avec les services de sécurité en dénonçant tout cas suspect dans leur milieu. Et d'un territoire à un autre, au moins 39 personnes, en majorité des femmes, des enfants et personnes de troisième âge ont péri dans des combats qui ont opposé les troupes de l'AFC M23 Twigwaneo aux forces armées de la RDC alliées au Wazalendo dans les groupements de Basimukinji, premier secteur du Tomboy en territoire de Mwenga. Ces combats qui ont conduit à la chute de Kipupu, chef lieu du secteur du Tomboy, ont eu lieu entre les 10 et les 24 juillet dernier. Lit-on dans une note rendue publique par les conseils locaux de la jeunesse du Tomboy et consultée par Radio Maindelo ce vendredi 31 juillet 2026, Hélène Boudjiri.
8: Les combattants qui ont fait recours aux armes lourdes et aux drones ont causé également l'incendie de plusieurs maisons d'habitation dans les villages comme Kiseke, Kalulu, Muhabu, Natulonge, Alenga et Nabinzi. Dans ces villages, des habitants ont préféré prendre fuite vers les collines autour de la réserve naturelle du Tomboy, espérant trouver plus de sécurité, mais certains seraient déjà en train de retourner. Plus de 1000 ménages sont actuellement sans abri suite à l'incendie de leurs maisons pour un total de 6181 personnes, alerte notre source. De même, les centres de santé de Kipupu, Kipeke et Nabinzi auraient été affectés par ces combats, entraînant une incapacité à prendre en charge les malades. Le conseil local de la jeunesse du Tomboy parle également d'au moins 27 personnes blessées, mais dont la prise en charge demeure difficile au regard du faible niveau des structures sanitaires dans la zone. Il s'agit au total de 64 victimes enregistrées en l'espace de 7 jours. Note cette structure citoyenne qui parle également d'au moins 5 personnes portées disparues. Ainsi, le conseil local de la jeunesse du Tomboy plaide pour une assistance humanitaire en faveur des populations affectées par ces conflits, notamment en appuyant les structures sanitaires, en renforçant les moyens de subsistance et les abris pour ceux dont les maisons ont été incendiées. La structure plaide également pour un renforcement des mesures sécuritaires afin de permettre aux populations déplacées de retourner dans leurs milieux respectifs.
7: Et les activités sont restées paralysées dans la ville de Baraka au sud de la province du Sud Kivu depuis tôt le matin de ce vendredi 31 juillet 2026. À la base, des conducteurs des motos communément appelés motards sont descendus dans dans la rue pour contester une nouvelle taxe imposée par la mairie de Baraka à travers la direction provinciale de mobilisation et d'encadrement des recettes des PMR. Des sources locales indiquent que la manifestation a tourné au vinaigre avec l'intervention des éléments de la police qui ont usé d'une violence dans cette ville où l'on remarque par ailleurs une forte présence des militaires. En termes de bilan provisoire, deux motards sont déjà morts et les bureaux de la mairie a été vandalisé par les manifestants. Pour l'instant, toutes les activités sont restées paralysées et la tension reste vive dans la zone, indique un habitant sur place. C'est seulement dans l'après-midi qu'un calme jugé précaire s'est installé, mais les activités n'ont pas repris comme à l'accoutumée, conclut notre source. Et mesdames et messieurs, vous suivez Radio Maindelo à Bukavu et dans les secteurs du Tombo et en territoire de Mwenga. Dans un court instant, la suite de cette édition du journal.
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7: Changeons de chapitre. À présent, l'état de plusieurs tronçons de la ville urbaine de Bukavu complique la circulation et expose quotidiennement les usagers à des risques d'accidents. Selon les constats dressés par Radio Maindele au terme d'une ronde effectuée dans la ville de Bukavu, les conducteurs sont contraints de multiplier les manœuvres pour éviter les trous, au risque d'entrer en collision avec d'autres véhicules ou de perdre le contrôle de leurs engins. Omer Moutekereza.
10: Sur plusieurs axes, la chaussée est fortement dégradée et la circulation devient de plus en plus difficile. À certains endroits, les usagers sont obligés de quitter leur trajectoire pour contourner les nids de poules, une situation qui favorise les accidents et ralentit le trafic. Parmi les tronçons les plus touchés figure la route allant de Nyawera jusqu'au monument Major Vangu en passant par l'avenue Vamaro et le rond-point ISP. Sur cet axe, les nids de poules occupent une grande partie de la chaussée, obligeant les conducteurs d'engins roulants à effectuer plusieurs manœuvres pour y rouler. En commune de Kadutu, la route allant de la place de l'Indépendance jusqu'au centre psychiatrique Sozam est généralement dans un état de délabrement avancé. Au niveau du pont de déviation à l'entrée de l'Université catholique de Bukavu UCB campus de Bugabo, tout comme sur les tronçons allant du lycée Wima jusqu'à l'endroit appelé Yesu Yesu 2, la chaussée est fortement détériorée avec plusieurs nids de poules qui compliquent le passage des véhicules et des motos. Les conducteurs sont obligés de réduire la vitesse de leurs engins pour éviter des parties de la route endommagées, une situation qui provoque des embouteillages et augmente les risques d'accidents. Toujours en commune de Kadutu, les tronçons reliant le lycée Wima à Onel Gendarmerie, en passant par les stades de la Concorde ou encore la route industrielle, présentent aussi d'importantes dégradations. En commune de Bagira, la route quittant le marché central de Bagira vers la maison communale est en état de dégradation avancée, constate le même reporter. Face à cette situation, la nouvelle dynamique de la société civile Andissi appelle les autorités à engager sans délai les travaux de réhabilitation des routes, en commençant par le bouchage des nids de poules. Cette structure invite également les conducteurs à faire un contrôle régulier de leurs engins et à respecter les codes de la route afin de prévenir les accidents. Samplis Biamungu, membre de la NDC, en parle dans cet élément.
11: Dans la nouvelle dynamique de la société civile, NDC Chumvia Congo appelle à une intervention urgente face à cette situation. Nous recommandons aux autorités compétentes de prendre des mesures urgentes pour réhabiliter et entretenir ces routes avant que la situation ne s'aggrave davantage. Nous invitons aussi également les autorités à mettre en place un mécanisme durable d'entretien des infrastructures routières afin d'éviter les mêmes difficultés ne se reproduisent à chaque saison de pluie.
10: Déjà plusieurs cas d'accidents de circulation sont signalés dans la ville de Bukavu à cause non seulement du manque de contrôle pour les véhicules mais aussi du mauvais état de la voirie urbaine.
7: Et le député national Moudekereza Namegabe Olive plaide pour une chaîne de solidarité en faveur des sinistrés des incendies survenus dans la ville de Bukavu ces derniers jours. Dans un message de compassion parvenu à Radio Maindelo ce vendredi 31 juillet 2026. L'élu de Bukavu dit être touché par ces incendies qui ont réduit à néant les économies de plusieurs familles. Tout en présentant ses compassions à toutes les familles sinistrées, il pense que c'est le moment ou jamais de témoigner d'une solidarité envers ses compatriotes qui ont tout perdu. Le député national Moudekereza Namegabe Olive en parle.
12: Un message de compassion, de condoléances encore une fois avec ces incendies à répétition dans notre ville de Bukavu. Je sais que c'est partout il y a des incendies, quand ils voient même en Europe des incendies. Mais il y a des secours à gauche, à droite, il y a même des avions spécialisés pour éteindre le feu. Et il y a des secours, une chaîne de solidarité entre populations, familles, voisins, et même des pays lointains viennent secourir les autres pays. Nous sommes de cœur avec nos populations qui ont perdu de l'air et des biens. Pendant cette période de crise, imaginez-vous, pas de travail, et vous perdez tout, encore une maison. C'est la rentrée scolaire demain qui est cette chaîne de solidarité. Vous avez un bidon vide, de bâche, pagne, un kilo de sucre, un kilo de farine. Soutenons nos frères qui ont perdu, Tapanzi, Chai, Luziba. Même si nous sommes loin avec vous, mais nous sommes de cœur avec vous, nous vos élus, nous prions pour vous et nous prions pour que la paix revienne. Demain, c'est la saison des pluies encore. Que Dieu vous accompagne, c'est le consolateur.
7: Et avant la deuxième partie de cette édition du journal consacré au sport et à la revue de presse, les habitants du groupement des Kalongi en territoire des Calais sont de plus en plus exposés aux maladies, principalement au centre commercial des Tifonzi. Ceci fait suite à la présence des tas de déchets entreposés à plusieurs endroits de cette partie des Calais. L'alerte est du mouvement citoyen Obapège RDC sous le nom des Kalongi dans un entretien avec Radio Maïndéléo. Dans les villages, tout comme au centre des Tifonzi, la situation est de plus en plus difficile suite au manque de poubelles et toilettes publiques, une situation qui est à la base de l'insalubrité dans les milieux. Suite à cette situation, cette structure craint la propagation des maladies en cette période où plusieurs zones de santé font face à différentes épidémies comme les choléra et les virus Ebola. Il appelle à l'organisation des travaux communautaires par les autorités en place pour prévenir ces maladies dans cet endroit qui compte à ces jours près de 10 000 habitants. L'un des militants de ces mouvements à Kalongi, Kayumbu Nabusha Zanoel, en parle.
13: Dans le groupement de Kalongi village de Tifonzi, au centre négoce de Tifonzi, un cas de salubrité s'est fait observer. Dans ce centre négoce de Tifonzi, pas de toilettes publiques, pas de l'eau potable, pas de poubelles publiques portables, des déchets intenses. Nous demandons aux autorités locales de veiller à ces mouvements dans ce centre qui abrite plus de 10 000 personnes, aux autorités d'établir de l'ordre, en fait d'organiser des travaux d'Isalongo, travaux communautaires, aux humanitaires pour venir en aide l'assistance de cette population qui peut aujourd'hui contracter plusieurs cas de maladies.
7: Des propos recueillis par notre confrère Alain Kabika et merci de nous suivre en direct au terrain annexe du stade des Martyrs à Kinshasa, la capitale, sur les www.radiomaindelo.org. À présent, nous parlons sport.
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7: Les verdicts de la phase des 6 du championnat de l'entente urbaine de basketball de Bukavu sera rendu ce samedi 1er août avec la dernière journée de cette phase de la compétition à 12h. Les BC Caviar Junior affrontent les BC Wonderful pour le compte de la deuxième division. En première division, deux chocs sont prévus pour déterminer les derniers qualifiés en playoff à 14h. Un match coupéré opposera les BC The Kings aux BC Caviar. Les vainqueurs de ces matchs obtiendront une qualification pour les playoffs et à 16h. Place au choc entre les BC Kabono et les BC Bukavu United. Ce match va sceller non seulement l'essor des Bukavu United mais aussi du BC Maïndéléo. Si l'équipe de Bukavu United l'emporte, elle sera qualifiée au détriment du BC Maïndéléo. En revanche, si les BC Kabono s'imposent, ils se qualifient et permettent aussi à Maïndéléo de rejoindre la phase des playoffs. Les trois matchs auront lieu au stadium de l'ISP Bukavu en commune d'Ibanda. Et en football, le tout-puissant Mazembe Anglebert conteste sa suspension. Dans un recours, le club de Lumbashi demande l'annulation de la décision de la commission de discipline et des contrôles CDC de la FECOFA, l'ayant suspendu de toutes les compétitions dans le cadre de son différend financier avec la Serendiers de Kinshasa. L'affaire trouve son origine dans une décision de la CDC condamnant Mazembe à verser $85,000 américains à la Serendiers dans un délai de 20 jours sous peine d'exclusion de toutes les compétitions. Les clubs de Lumbashi affirment avoir contesté cette décision qu'il estime avoir été rendue en premier et dernier ressort, les privant de son droit d'être entendu.
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7: Et avec vous, Hélène Boudjiriri, la montée des cas de décès liés à l'épidémie d'Ebola et les parcs nationaux de la Garamba, officiellement retirés de la liste du patrimoine mondial en péril de l'UNESCO, font partie des sujets commentés par la presse ce vendredi 31 juillet 2026.
8: Ebola, le cap de 1500 décès franchis, alerte la tempête des tropiques qui insiste sur la gravité de la situation humanitaire et les bilans humains de plus en plus lourds sur les territoires nationaux. Sur les plans de la cartographie de l'épidémie, cette sur 7.cd indique que l'épidémie d'Ebola s'étend désormais à 49 zones de santé en RDC. Les médias en ligne mettent en lumière la vitesse des propagations du virus à travers les pays et les contraintes logistiques auxquelles font face les équipes des ripostes. Face à cette progression, les médias souligne également la réponse opérationnelle et scientifique. L'Agence congolaise des presse SACP annonce la mise en service d'un centre de traitement d'Ebola à Dizi d'une capacité de 32 lits. L'agence officielle met l'accent sur le renforcement des capacités d'accueil et des prises en charge médicales directes des malades dans la province de l'Ituri. Sur le volet scientifique, actualité.cd annonce qu'un candidat vaccin entre en phase de production pour des essais. Ces projets de vaccins visent à apporter une réponse ciblée à cette souche spécifique du virus. Et Watoto News fait savoir que grâce aux efforts soutenus de conservation et à un modèle de gestion efficace, le parc national de Garamba, joyau naturel situé au nord-est de la RDC, franchit une étape historique en sortant de la liste du patrimoine en péril. Ce parc national de la Garamba ne figure plus sur la liste du patrimoine mondial en péril, l'organisme international estimant que les mesures de protection actuellement déployées sont désormais suffisamment solides pour garantir la préservation de sa valeur universelle exceptionnelle. Cette décision de l'UNESCO vient couronner près de 3 décennies de suivi renforcé, écrit Watoto News, avant de poursuivre qu'elle met particulièrement en lumière les succès du partenariat de co-gestion instauré en 2005 entre l'Institut congolais pour la conservation de la nature ICCN et l'organisation non gouvernementale African Park. Bouclons cette revue de presse avec ses rappels de TerraNova.cd sur la planète placée dans les rouges face à la surconsommation humaine. Ces médias indiquent que depuis le 30 juillet 2026, l'humanité consomme davantage des ressources naturelles que la Terre n'est capable d'en renouveler au cours d'une année. Cette date marque l'entrée officielle dans une période de dette écologique connue sous le nom des jours du dépassement de la Terre. À partir de cette date, chaque jour supplémentaire exerce une pression accrue sur les écosystèmes. Autrement dit, l'humanité vit désormais à crédit sur les ressources des générations futures. Cette situation illustre les limites d'un modèle de développement marqué sur la surconsommation, la déforestation, la surexploitation des ressources naturelles et les émissions croissantes des gaz à effet de serre. Véritable signal d'alarme, TerraNova explique que les jours du dépassement interpellent les gouvernements, les entreprises et les citoyens sur la nécessité de repenser en profondeur notre rapport aux ressources naturelles et d'adopter des modes de production et de consommation plus durables. Selon une publication du Programme des Nations Unies pour l'Environnement, citant les Genève Environnement Network et consulté par TerraNova.cd, la détermination de cette date est réalisée par une organisation internationale de recherche à but non lucratif qui compile des données sur la consommation humaine et la capacité de régénération des écosystèmes afin d'évaluer l'empreinte écologique de l'humanité.

Et c'est par cette note que nous mettons un point final à cette session d'information sur Radio Mindeléo. Merci à toutes et à tous de l'avoir suivi avec attention. Mais si vous nous avez pris en cours de diffusion, voici les rappels des titres. Insécurité dans la ville de Bukavu, un nouveau mode consistant à lancer les grenades dans les lieux publics et sur les habitations prend forme. En l'espace de 3 jours, 2 grenades ont été lancées provoquant des pertes en vies humaines, des blessés et des dégâts matériels. Et les habitants du centre commercial de Kavumu et ses environs font face à une insécurité grandissante depuis plus d'un mois maintenant. Des coups de balles sont tirés à tout bout de champ, la nuit comme la journée, suivis parfois des bombardements, plongeant la population dans une psychose totale. Et en sport, phase des 6 à l'entente urbaine de basketball de Bukavu. Le week-end décisif pour la qualification à la phase des playoffs. Tous ces jours entre Mindeléo, Bukavu United et Cavières qui ont l'obligation des résultats pour espérer jouer cette étape de la compétition. La mise en onde était celle d'Emile Mouindo à la présentation Héritier Boroto. Excellente suite et bonne humeur chez vous en compagnie des programmes de Radio Mindeléo. Tout à l'heure, cette même édition en version Swahili avec notre consoeur Hélène Boudjiriri. Retrouvez-la donc sur les www.radiomindeleo.org. D'ici là, portez-vous bien, prenez soin de vous et surtout de vos proches. Chaque jour est une vie. Au revoir.

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L'Université Catholique de Bukavu informe le public que la période des inscriptions pour l'année académique 2026-2027 va du 3 août au 7 octobre 2026. Modalité inscription en ligne sur le site web icbukavu.ac.cd. Assistance pratique. Une équipe disponible au site de Bugabo pour aider les candidats, domaine de formation à l'UCB dans le système LMD, agronomie et environnement, sciences juridiques, politiques et administratives, économie et gestion, sciences de la santé, médecine humaine et santé publique, génie civil, métallurgie et chimie industrielle, architecture, informatique, sciences de l'homme et de la société, sciences sociales, criminologie, éléments du dossier, une lettre manuscrite des demandes d'inscription, pièces scolaires, bulletins de la troisième et quatrième année des humanités, preuve de réussite à l'examen, une attestation de naissance, un certificat d'aptitude physique et une photo passeport, calendrier, test d'entrée, le 8 octobre 2026 sur les sites Monseigneur Moulindo, lycée Ouima pour ceux qui réunissent les conditions d'admission en médecine sans exception et ceux d'autres facultés ayant réussi avec moins de 60% à l'examen. Matière à préparer pour les tests, français et culture générale, pour les candidats en sciences sociales et criminologie et droit, français et mathématiques pour les autres, rentrée académique le 15 octobre 2026. Début des cours pour les premières années des baccalauréats, licence 1, et les classes préparatoires le 19 octobre 2026. Début des cours pour les classes montantes le 9 novembre 2026. Professeur docteur ingénieur Aimé Eric Azibissimwa, vice-recteur aux affaires académiques, signe ses communiqués. L'Université anglicane de Bukavu et l'Institut supérieur de technique médicale anglicane, agréé par arrêté ministériel, porte à la connaissance des anciens et nouveaux diplômés du secondaire ainsi que d'autres étudiants de promotion montante que les inscriptions pour l'année académique 2025-2026 en bac 1, 2, 3, LMD, Cantuni, l'UNAB et l'ISTMEA se trouvent dans la concession de l'église anglicane sise à l'essence non loin du rond-point Major Vangu à côté de la cathédrale anglicane Saint-Pierre. L'Université anglicane de Bukavu organise à son sein les domaines suivants en deux vacations jour et soir. Domaine des sciences de l'homme et de la société, filière de théologie protestante, filière des sciences de l'information et de la communication SIC, filière des sciences sociales, filière de théologie évangélique, domaine des sciences psychologiques et de l'éducation, filière des sciences psychologiques, filière des sciences de l'éducation, de l'enseignement de l'informatique de gestion, enseignement des sciences agro-vétérinaires, domaine des sciences agronomiques et environnement, filière des techniques agricoles, domaine des sciences économiques et de gestion, filière de gestion des institutions de santé, filière de management, filière de l'entrepreneuriat et développement durable, domaine des sciences et technologies, filière de génie civil, domaine des sciences juridiques, administratives et politiques, filière des sciences politiques, filière des sciences politiques et administratives. Pour l'Institut supérieur de technique médicale anglicane de Bukavu, les filières suivantes sont organisées: sciences infirmières, soins généraux, sages-femmes, gynéco-obstétrique, pédiatrie, biologie médicale, technique de laboratoire, sciences des aliments, anesthésie et réanimation, technique pharmaceutique, santé communautaire, dentisterie, santé mentale. Pour l'INAB, Paul Muindo Matabaro, vice-recteur, signe ses communiqués. Ouverture des inscriptions pour les formations intensives en anglais et informatique. La direction de l'Institut des formations professionnelles, la grâce informe les publics, les étudiants ainsi que les parents d'élèves du lancement officiel de ces programmes de formation accélérée pratique en anglais et en informatique. Pourquoi cette formation? Dans un monde de plus en plus compétitif, la maîtrise de l'anglais et des outils informatiques est devenue une nécessité absolue. Nos programmes sont conçus par des formateurs qualifiés et expérimentés pour de l'éducation des bases, 7e et 8e année,
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Pour les jeunes diplômés et professionnels, booster la compétitivité sur les marchés du travail, faciliter l'insertion professionnelle et ouvrir des opportunités dans le monde des affaires. Business English et bureautique. Par la même occasion, la direction de l'Institut de formation professionnelle La Grâce rappelle que les inscriptions en coupe et couture, apprentissage pratique et théorie continue, début des inscriptions jeudi 30 juillet 2026 à partir de 8h, lieu des inscriptions secrétariat de l'Institut La Grâce, adresse Institut de formation professionnelle La Grâce, en face du stadium basketball de 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Mouchama Liroi Carcel signe au nom de la direction. La direction de l'Institut de formation professionnelle La Grâce porte à la connaissance du public, des parents d'élèves ainsi que toutes les personnes désireuses d'acquérir une formation professionnelle qualifiante, l'ouverture officielle des inscriptions pour les filières suivantes, coupe et couture, langue anglaise, informatique. La direction informe par ailleurs tous les finalistes de la session 2026 en coupe et couture que la date de passation des épreuves certificatives des fonds de formation professionnelle leur sera communiquée un temps opportun. Il est demandé à chaque candidat de maintenir la régularité et la discipline dans la suite des préparatifs. 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Mouchama Liroi Charciel signe ses communiqués. L'ITEM Dr Marie Jo Chiriri procède aux inscriptions de nouveaux élèves dans les filières ci-après: la section technique bico-dentaire A2, la section accoucheuse A2, réforme, la section infirmière A2, polyvalent, réforme, la section assistant en pharmacie A2, réforme. Les conditions pour être inscrit: avoir terminé avec succès la première ou deuxième année des humanités, jadis appelée troisième ou quatrième des humanités, déposer un dossier complet reprenant les éléments nécessaires du dossier de la candidature, passer et réussir au concours d'admission qui sera organisé par le bureau d'enseignement des sciences de la santé de la DPS Sud-Kivu, être de bonne moralité et avoir réussi dans les classes de recrutement. Les inscriptions se prennent chaque jour du lundi au samedi de 8h à 16h. Pour plus d'informations, appelez ou écrivez les messages au 09 72 41 79 61 09 91 80 28 52 097 51 40 214. Hâtez-vous car les places sont limitées. La direction de l'école signe ses communiqués. Chère famille, c'est avec le cœur rempli de souvenirs et d'humeur que les gardiens de Kasali vous invitent à vous joindre à eux pour une messe solennelle en mémoire de nos chers parents décédés. Cette cérémonie sera un moment de recueillement et de partage où nous pourrons ensemble honorer leur mémoire et célébrer la vie qu'ils ont si généreusement vécue. La messe se tiendra à la chapelle d'Oms, samedi 1er août 2026 à 11h30. Votre présence serait un grand réconfort pour nous tous. Nous espérons sincèrement vous compter parmi nous en cette importante journée. Avec toute notre affection, le comité organisateur signe Léopold Moudekereza. Son numéro c'est le 09 97 79 32 98.
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Section lettres et sciences humaines avec comme mention anglais culture africaine, français langue africaine, histoire gestion du patrimoine et développement, psychopédagogie avec deux filières, 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Le secrétaire général académique, Dr. Amissi Safari, professeur, signe ses communiqués. L'Institut supérieur de développement rural de Bukavu, ISDR Bukavu en sigle, porte à la connaissance des anciens et nouveaux diplômés des humanités que les inscriptions pour l'année académique 2026-2027 en première année de licence, en licence spéciale pour les anciens détenteurs de diplômes de graduats et en première année de maîtrise du système licence, maîtrise et doctorat LMD ont commencé et se prennent chaque jour du lundi au vendredi de 8h à 15h à la division des inscriptions et contrôle de scolarité de l'ISDR Bukavu. L'ISDR Bukavu organise des enseignements du premier et deuxième en développement rural dans les mentions organisation sociale, planification régionale, administration et management public, environnement et développement durable, genre et développement durable et action humanitaire et reconstruction, les conditions d'admission en première année de licence système LMD, avoir obtenu son diplôme d'État ou un titre équivalent, payer les frais d'enregistrement du dossier évalué à $15 pour les candidats ayant obtenu à 60% ou plus aux examens d'État ou vendre
$100 pour les candidats ayant obtenu moins de 60% compris, y compris les frais d'organisation du test d'admission. Remplir les formulaires d'inscription disponibles à la division des inscriptions et contrôle de scolarité ou une préinscription en ligne sur les sites web de l'ISDR www.isdrbukavu.ac.cd. Les conditions d'admission à Master 1 Système LMD, avoir terminé la troisième année de licence en développement rural, remplir les formulaires d'inscription disponibles à la division des inscriptions et contrôle de scolarité ou une préinscription en ligne sur les sites web de l'ISDR, payer les frais d'inscription évalués à $30, les conditions d'admission en licence spéciale, avoir obtenu le diplôme de graduant en développement rural, présenter les relevés des cotes des G1, G2, G3, ancien système PADEM, payer les frais d'inscription évalués à $20. En outre, l'ISDR Bukavu lance les formations à courte durée dans les domaines suivants: hydraulique rurale, consultance en développement, communication en développement. Les conditions d'admission sont les suivantes: avoir obtenu au minimum son diplôme d'État ou son équivalent, payer $30 de frais d'inscription, remplir les formulaires d'inscription disponibles à la division des inscriptions et contrôle de scolarité. Professeur Dr Séverin Moïssa Kavasuroua signe ses communiqués. 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

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Le SIDEMU, syndicat d'initiative pour le développement de Moulamba, invite ses membres à une assemblée extraordinaire dimanche 2 août 2026 au complexe scolaire La Renaissance derrière la CADECO à 13h. La présence de tous s'avère indispensable. L'ordre du jour, paroisse de Moulamba, jubilé du centenaire des Nyamaregué et disposition à prendre, paroisse protestante Serpi, l'équipe de football de Moulamba et divers, Léonard Kazungu Zibwa Naka Winja Sinse Communique. 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

0: Et merci de nous avoir choisi pour vous informer ce jour, c'est l'heure de nos informations interactives sur Radio Mindeléo. D'abord, les titres de cette édition du journal. À la une de l'actualité, dans cette édition du journal, l'insécurité dans la ville de Bukavu, un nouveau mode consistant à lancer les grenades dans les lieux publics et sur les habitations, prend forme en l'espace des 3 jours. 2 grenades ont été lancées provoquant des pertes en vies humaines, des blessés et des dégâts matériels. Au sommaire également, les habitants du centre commercial de Kavumu et ses environs font face à une insécurité grandissante. Depuis plus d'un mois maintenant, des coups de balles sont tirés à tout bout des champs, la nuit comme la journée, suivie parfois des bombardements plongeant la population dans une psychose totale. Et en sport, phase des 6 à l'entente urbaine de basketball de Bukavu, week-end décisif pour la qualification à la phase des play-offs. Tous ces jours entre Mindele ou Bukavu United et Caviar, qui ont l'obligation des résultats pour espérer jouer cette étape de la compétition. Voilà tout pour les menus de l'actualité Radio Mindele en plusieurs lettres, le journal en 3 titres. Mesdames et messieurs, merci et bienvenue.
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0: De l'insécurité dans la ville, pour commencer cette édition du journal, un nouveau mode d'insécurité consistant à lancer des grenades dans des lieux publics et des habitations prend forme dans la ville de Bukavu et principalement au quartier Nkafu en commune de Kadutu. En l'espace de 3 jours, 2 grenades ont été lancées provoquant la perte en vie humaine, des blessés et des dégâts matériels, expédé Kialo.
2: Le cas le plus récent remonte à la nuit du jeudi au vendredi 31 juillet 2026 sur l'avenue Mwangaza au quartier Nkafu où la résidence de la chef de quartier été prise pour cible. Le bilan fait état de plusieurs biens matériels détruits et une personne blessée. À ceci s'ajoute un autre cas du 28 juillet où une personne a perdu la vie sur avenue Mitiombero et 2 autres blessés et conduits à l'hôpital provincial général de référence de Bukavu pour des soins spécifiques. La chef de quartier Nkafu, encore sous le choc après cette attaque, plaide pour le renforcement des mesures de sécurité et des enquêtes approfondies afin d'identifier les auteurs de ces actes. Didiane Moiti en parle dans cet élément.
3: Nous sommes très très très surprises de cette situation. Je viens de constater que je suis devenue cible parce que ces derniers temps, je ne comprends pas qu'est-ce qui est à la base de tous ces cas. Si je demande à la population d'être vigilante parce qu'il y a des personnes de mauvaise volonté qui veulent déstabiliser la vie de Bukavu, précisément nous les cadres de base et tous ceux qui travaillent pour l'intérêt de la population.
2: De son côté, Gaston Loubaka, rapporteur du bureau urbain de la société civile, estime que cette situation risque d'aggraver le climat d'insécurité déjà préoccupant dans la ville de Bukavu. Il craint la multiplication des attaques à la grenade ainsi qu'un sentiment de psychose généralisée au sein de la population. Il recommande par ailleurs le renforcement des patrouilles de jour comme de nuit afin de dissuader les auteurs de ces actes criminels, de sécuriser les quartiers les plus exposés et de restaurer la confiance de la population envers les services de sécurité.
4: Nous demandons à ce que des mesures drastiques soient mises en place afin de dénicher ces personnes-là qui sont à la base de l'insécurité dans la ville de Bukavu, afin de préserver la sécurité, mais également de protéger la population. Parce que si rien n'est fait, peut-être que le lendemain, ça sera le marché qui sera la cible ou bien une église. D'où il est plus qu'urgent que des mesures soient prises afin de mettre fin à ce système qui a élié domicile dans la ville de Bukavu.
2: Il est urgent que les autorités prennent des mesures efficaces pour mettre fin à cette série d'attaques et garantir la sécurité des citoyens, conclut notre source.
0: Et je l'annonce au sommaire de cette édition du journal, les centres commerciaux de Kavumu dans les groupements de Bougor et ses environs en territoire des Kabarés continuent de faire face à une insécurité grandissante. En effet, c'est depuis plus d'un mois que des coups de feu sont tirés à tout bout des champs, la nuit comme la journée. Des sources locales parlent même des bombardements à l'arme lourde qui retentissent, plongeant les habitants dans une terreur sans précédent. En plus de paralyser les activités durant plusieurs heures, cette situation est à la base de plusieurs autres conséquences à l'Inkabika.
5: C'est notamment des cas de décès par balle ou encore des personnes qui piquent des crises, ne supportant pas des détonations, des cas de blessés et la persistance de la terreur au sein de la population. C'est par exemple la soirée de jeudi 30 juillet où des échanges de tirs ont été rapportés, causant des blessés dans cette partie de la province du Sud Kivu. Si certains évoquent des altercations récurrentes entre les troupes de la F-123 et des éléments se réclamant aux Zalendo, d'autres parlent des tirs dont l'origine demeure inconnue. À l'absence de toute communication officielle et une assurance de la part des autorités, les informations circulent dans tous les sens, sémant la confusion au sein du bas peuple. Dans ces contextes, indiquent des défenseurs des droits humains dans la zone, certaines personnes mal intentionnées en profitent pour pénétrer au sein des maisons des paisibles populations, pour accentuer les chaos en volant, en torturant ou encore en provoquant la mort. Pour des notables ressortissants de cet espace, il est urgent que les autorités puissent prendre des mesures qui s'imposent afin de mettre fin à cette situation, mais aussi et surtout d'assurer la quiétude de la population. L'un de David Chikuru en parle.
6: Depuis le mardi, il y a eu 3 personnes qui ont été blessées par balle. On se pose la question, à quand finira cette guerre? Même les élèves n'ont presque pas étudié à cause du crépitement des balles chaque jour. Nous demandons aux deux antagonistes de laisser la population vaquer à leurs activités parce qu'aujourd'hui, la majorité des jeunes ont fui les milieux parce qu'ils ont peur d'être interpellés par X ou par Y. Donc aujourd'hui, c'est la misère. L'autre fois, nous avons écrit une correspondance aux autorités de l'AFC pour voir comment on peut trouver la solution à la situation sécuritaire qui prévaut dans la partie nord du territoire de Kabare. Les autorités, jusqu'à aujourd'hui, nous n'avons pas encore eu gain de cause à notre correspondance. Nous les interpellons pour qu'ils puissent prendre des mesures.
5: Ils notent également des cas d'enlèvement et intimidation qui font à ce que des centaines de jeunes et hommes choisissent d'abandonner les toits familiaux par crainte de tomber dans les filets des uns et des autres. D'autres défenseurs des droits humains appellent à la mise en place d'un climat de confiance afin que la paix règne dans la partie nord du territoire de Kabare.
2: Et restons toujours dans cette partie du territoire de Kabare pour signaler que les habitants de Kafoum ou dans les groupements de Bougouri en territoire de Kabare sont appelés à faire recours aux autorités en charge de la sécurité en cas d'attaque d'hommes armés pour que les secours leur soient apportés à l'immédiat au lieu de rester sur les réseaux sociaux. Ils peuvent aussi lancer des alertes à l'aide des instruments sonores tels que les sifflets et autres objets qui peuvent faire des tapages sans pour autant sortir de leur maison. Message lancé par les chefs du centre commercial de Kavumu Chance Manobé au cours d'un entretien avec Radio Maindeleo. Il intervient après plusieurs alertes sur la persistance de l'insécurité causée par des hommes armés non autrement identifiés dans cette entité. Chance Manobé précise que des stratégies sont en cours pour appréhender tous ces malfrats qui tracassent les paisibles citoyens à Kavumu afin qu'ils répondent de leurs actes. Il invite les habitants à collaborer avec les services de sécurité en dénonçant tout cas suspect dans leur milieu. Et d'un territoire à un autre, au moins 39 personnes, en majorité des femmes, des enfants et personnes de troisième âge ont péri dans des combats qui ont opposé les troupes de l'AFC M23 Twigwaneo aux forces armées de la RDC alliées au Wazalendo dans les groupements de Basimukinji, premier secteur d'Itombwe en territoire de Mwenga. Ces combats qui ont conduit à la chute de Kipupu, chef lieu du secteur d'Itombwe, ont eu lieu entre les 10 et les 24 juillet dernier. Lit-on dans une note rendue publique par les conseils locaux de la jeunesse d'Itombwe et consultée par Radio Maindelo ce vendredi 31 juillet 2026, Hélène Boudjiri.
7: Les combattants qui ont fait recours aux armes lourdes et aux drones ont causé également l'incendie de plusieurs maisons d'habitation dans les villages comme Kiseke, Kalulu, Muhabu, Natulonge, Alenga et Nabinzi. Dans ces villages, des habitants ont préféré prendre fuite vers les collines autour de la réserve naturelle d'Itombwe, espérant trouver plus de sécurité, mais certains seraient déjà en train de retourner. Plus de 1000 ménages sont actuellement sans abri suite à l'incendie de leur maison pour un total de 6181 personnes, alerte notre source. Même les centres de santé de Kipupu, Kiteke et Nabinzi auraient été affectés par ces combats, entraînant une incapacité à prendre en charge les malades. Le conseil local de la jeunesse d'Itombwe parle également d'au moins 27 personnes blessées, mais dont la prise en charge demeure difficile au regard du faible niveau des structures sanitaires dans la zone. Il s'agit au total de 64 victimes enregistrées en l'espace de 7 jours. Note cette structure citoyenne qui parle également d'au moins 5 personnes portées disparues. Ainsi, le conseil local de la jeunesse d'Itombwe plaide pour une assistance humanitaire en faveur des populations affectées par ces conflits, notamment en appuyant les structures sanitaires, en renforçant les moyens de subsistance et les abris pour ceux dont les maisons ont été incendiées. La structure plaide également pour un renforcement des mesures sécuritaires afin de permettre aux populations déplacées de retourner dans leurs milieux respectifs.
2: Et les activités sont restées paralysées dans la ville de Baraka, au sud de la province du Sud Kivu, depuis tôt le matin de ce vendredi 31 juillet 2026. À la base, des conducteurs des motos communément appelés motards sont descendus dans
8: dans la rue pour contester une nouvelle taxe imposée par la mairie de Baraka à travers la direction provinciale de mobilisation et d'encadrement des recettes des PMR. Des sources locales indiquent que la manifestation a tourné au vinaigre avec l'intervention des éléments de la police qui ont usé d'une violence dans cette ville où l'on remarque par ailleurs une forte présence des militaires. En termes de bilan provisoire, deux motards sont déjà morts et les bureaux de la mairie a été vandalisé par les manifestants. Pour l'instant, toutes les activités sont restées paralysées et la tension reste vive dans la zone, indique un habitant sur place. C'est seulement dans l'après-midi qu'un calme jugé précaire s'est installé, mais les activités n'ont pas repris comme à l'accoutumée, conclut notre source. 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Dans un court instant, la suite de cette édition du journal.
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8: Changeant de chapitre, à présent, l'état de plusieurs tronçons de la ville urbaine de Bukavu complique la circulation et expose quotidiennement les usagers à des risques d'accidents. Selon les constats dressés par Radio Maindeleo au terme d'une ronde effectuée dans la ville de Bukavu, les conducteurs sont contraints de multiplier les manœuvres pour éviter les trous, au risque d'entrer en collision avec d'autres véhicules ou de perdre le contrôle de leurs engins. Omer Moutekereza.
10: Sur plusieurs axes, la chaussée est fortement dégradée et la circulation devient de plus en plus difficile. À certains endroits, les usagers sont obligés de quitter leur trajectoire pour contourner les nids de poules, une situation qui favorise les accidents et ralentit le trafic. Parmi les tronçons les plus touchés figure la route allant de Nyawera jusqu'au monument Major Vangu en passant par l'avenue Vamaro et le rond-point ISP. Sur cet axe, les nids de poules occupent une grande partie de la chaussée, obligeant les conducteurs d'engins roulants à effectuer plusieurs manœuvres pour y rouler. En commune de Kadutu, la route allant de la place de l'Indépendance jusqu'au centre psychiatrique Sozam est généralement dans un état de délabrement avancé. Au niveau du pont de déviation à l'entrée de l'Université catholique de Bukavu UCB campus de Bugabo, tout comme sur les tronçons allant du lycée Wima jusqu'à l'endroit appelé Yesu Yesu 2, la chaussée est fortement détériorée avec plusieurs nids de poules qui compliquent le passage des véhicules et des motos. Les conducteurs sont obligés de réduire la vitesse de leurs engins pour éviter des parties de la route endommagées, une situation qui provoque des embouteillages et augmente les risques d'accidents. Toujours en commune de Kadutu, les tronçons reliant le lycée Wima à Onel Gendarmerie en passant par les stades de la Concorde ou encore la route industrielle présentent aussi d'importantes dégradations. En commune de Bagira, la route quittant le marché central de Bagira vers la maison communale est en état de dégradation avancée, constate le même reporter. Face à cette situation, la nouvelle dynamique de la société civile Andissi appelle les autorités à engager sans délai les travaux de réhabilitation des routes, en commençant par le bouchage des nids de poules. Cette structure invite également les conducteurs à faire un contrôle régulier de leurs engins et à respecter les codes de la route afin de prévenir les accidents. Simplice Biamungu, membre de la NDC, en parle dans cet élément.
11: Par nouvelle dynamique de la société civile, NDC Chumvia Congo appelle à une intervention urgente face à cette situation. Nous recommandons aux autorités compétentes de prendre des mesures urgentes pour réhabiliter et entretenir ces routes avant que la situation ne s'aggrave davantage. Nous invitons aussi également les autorités à mettre en place un mécanisme durable d'entretien des infrastructures routières afin d'éviter les mêmes difficultés ne se reproduisent à chaque saison de pluie.
10: Déjà plusieurs cas d'accidents de circulation sont signalés dans la ville de Bukavu à cause non seulement du manque de contrôle pour les véhicules mais aussi du mauvais état de la voirie urbaine.
8: Et le député national Moudekereza Namegabe Olive plaide pour une chaîne de solidarité en faveur des sinistrés des incendies survenus dans la ville de Bukavu ces derniers jours. Dans un message de compassion parvenu à Radio Maindelo ce vendredi 31 juillet 2026, l'élu de Bukavu dit être touché par ces incendies qui ont réduit à néant les économies de plusieurs familles. Tout en présentant ses compassions à toutes les familles sinistrées, il pense que c'est le moment ou jamais de témoigner d'une solidarité envers ses compatriotes qui ont tout perdu. Le député national Moudekereza Namegabe Olive en parle.
12: Un message de compassion, de condoléances encore une fois avec ces incendies à répétition dans notre ville de Bukavu. Je sais que c'est partout, il y a des incendies, quand ils voient même en Europe des incendies. Mais il y a des secours à gauche, à droite, il y a même des avions spécialisés pour éteindre le feu. Et il y a des secours, une chaîne de solidarité entre populations, familles, voisins. Congolais et même des pays lointains viennent secourir les autres pays. Nous sommes de cœur avec nos populations qui ont perdu de l'air et des biens. Pendant cette période de crise, imaginez-vous, pas de travail et vous perdez tout, encore une maison. C'est la rentrée scolaire demain. Il y a cette chaîne de solidarité. Vous avez un bidon vide, bâche, pagne, un kilo de sucre, un kilo de farine. Soutenons nos frères qui ont perdu. Tapanzi, Chai, Luziba. Même si nous sommes loin avec vous, mais nous sommes de cœur avec vous, nous vos élus, nous prions pour vous et nous prions pour que la paix revienne. Demain, c'est la saison des pluies encore. Que Dieu vous accompagne, c'est le consolateur.
8: Et avant la deuxième partie de cette édition du journal consacré au sport et à la revue de presse, les habitants du groupement des Kalongi en territoire des Calais sont de plus en plus exposés aux maladies, principalement au centre commercial des Tifonzi. Ceci fait suite à la présence des tas de déchets entreposés à plusieurs endroits de cette partie des Calais. L'alerte est du mouvement citoyen Obapège RDC sous l'œil des Kalongi dans un entretien avec Radio Maïndéléo. Dans les villages, tout comme au centre des Tifonzi, la situation est de plus en plus difficile suite au manque de poubelles et toilettes publiques, une situation qui est à la base de l'insalubrité dans les milieux. Suite à cette situation, ces structures craignent la propagation des maladies en cette période où plusieurs zones de santé font face à différentes épidémies comme les choléra et les virus Ebola. Il appelle à l'organisation des travaux communautaires par les autorités en place pour prévenir ces maladies dans cet endroit qui compte à ce jour près de 10 000 habitants. L'un des militants de ces mouvements à Kalongi, Kayumbu Nabusha Zanoel, en parle.
13: Dans le groupement de Kalongi, village de Tifunzi, au centre négoce de Tifunzi, un cas de salubrité s'est fait observer. Dans ce centre négoce de Tifunzi, pas de toilettes publiques, pas de l'eau potable, pas de poubelles publiques portables, des déchets intenses. Nous demandons aux autorités locales de veiller à ces mouvements dans ce centre qui abrite plus de 10 000 personnes, aux autorités d'établir de l'ordre, en fait d'organiser des travaux d'Isalongo, travaux communautaires, aux humanitaires pour venir en aide l'assistance de cette population qui peut aujourd'hui contracter plusieurs cas de maladies.
8: Des propos recueillis par notre confrère Alain Kabika et merci de nous suivre en direct au terrain annexe du stade des Martyrs à Kinshasa, la capitale, sur les www.radiomaindelo.org. À présent, nous parlons sport.
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8: Les verdicts de la phase des 6 du championnat de l'entente urbaine de basketball de Bukavu sera rendu ce samedi 1er août avec la dernière journée de cette phase de la compétition à 12h. Les BC Cavières Junior affrontent les BC Wonderful pour le compte de la deuxième division. En première division, deux chocs sont prévus pour déterminer les derniers qualifiés en playoff à 14h. Un match coupéré opposera les BC The Kings aux BC Cavières. Les vainqueurs de ces matchs obtiendront une qualification pour les playoffs et à 16h. Place au choc entre les BC Kabono et les BC Bukavu United. Ce match va sceller non seulement l'essor des Bukavu United mais aussi du BC Maindeleo. Si l'équipe de Bukavu United l'emporte, elle sera qualifiée au détriment du BC Maindeleo. En revanche, si les BC Kabono s'imposent, il se qualifie et permet aussi à Maindeleo de rejoindre la phase des playoffs. Les trois matchs auront lieu au stadium de l'ISP Bukavu en commune d'Ibanda. Et en football, le tout-puissant Mazembe Anglebert conteste sa suspension. Dans un recours, le club de Lumbashi demande l'annulation de la décision de la commission de discipline et des contrôles CDC de la FECOFA, l'ayant suspendu de toutes les compétitions dans le cadre de son différend financier avec la Serendiers de Kinshasa. L'affaire trouve son origine dans une décision de la CDC condamnant Mazembe à verser 85 000 dollars américains à la Serendiers dans un délai de 20 jours sous peine d'exclusion de toutes les compétitions. Les clubs de Lumbashi affirment avoir contesté cette décision qu'il estime avoir été rendue en premier et dernier ressort, les privant de son droit d'être entendu.
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8: Et avec vous, Hélène Boudiriri, la montée des cas de décès liés à l'épidémie d'Ebola et les parcs nationaux de la Garamba, officiellement retirés de la liste du patrimoine mondial en péril de l'UNESCO, font partie des sujets commentés par la presse ce vendredi 31 juillet 2020. C'est ça.
7: Ebola, le cap de 1500 décès franchis, alerte la tempête des tropiques qui insiste sur la gravité de la situation humanitaire et les bilans humains de plus en plus lourds sur les territoires nationaux. Sur les plans de la cartographie de l'épidémie, 7sur7.cd indique que l'épidémie d'Ebola s'étend désormais à 49 zones de santé en RDC. Les médias en ligne mettent en lumière la vitesse de propagation du virus à travers les pays et les contraintes logistiques auxquelles font face les équipes des ripostes. Face à cette progression, les médias soulignent également la réponse opérationnelle et scientifique. L'Agence congolaise des presses, ACP, annonce la mise en service d'un centre de traitement d'Ebola à Dizi d'une capacité de 32 lits. L'agence officielle met l'accent sur le renforcement des capacités d'accueil et des prises en charge médicales directes des malades dans la province de l'Ituri. Sur le volet scientifique, actualité.cd annonce qu'un candidat vaccin entre en phase de production pour des essais. Ces projets de vaccins visent à apporter une réponse ciblée à cette souche spécifique du virus. Sur un autre sujet, Watoto News fait savoir que grâce aux efforts soutenus de conservation et à un modèle de gestion efficace, le parc national de Garamba, joyau naturel situé au nord-est de la RDC, franchit une étape historique en sortant de la liste du patrimoine en péril. Ce parc national de la Garamba ne figure plus sur la liste du patrimoine mondial en péril, l'organisme international estimant que les mesures de protection actuellement déployées sont désormais suffisamment solides pour garantir la préservation de sa valeur universelle exceptionnelle. Cette décision de l'UNESCO vient couronner près de trois décennies de suivi renforcé, écrit Watoto News, avant de poursuivre qu'elle met particulièrement en lumière les succès du partenariat de co-gestion instauré en 2005 entre l'Institut congolais pour la conservation de la nature ICCN et l'organisation non gouvernementale African Park. Bouclons cette revue de presse avec ses rappels de Terranova.cd sur la planète placée dans les rouges face à la surconsommation humaine. Ces médias indiquent que depuis le 30 juillet 2026, l'humanité consomme davantage des ressources naturelles que la Terre n'est capable d'en renouveler au cours d'une année. Cette date marque l'entrée officielle dans une période de dette écologique connue sous le nom des jours du dépassement de la Terre. À partir de cette date, chaque jour supplémentaire exerce une pression accrue sur les écosystèmes. Autrement dit, l'humanité vit désormais à crédit sur les ressources des générations futures. Cette situation illustre les limites d'un modèle de développement marqué sur la surconsommation, la déforestation, la surexploitation des ressources naturelles et les émissions croissantes des gaz à effet de serre. Véritable signal d'alarme, Terra Nova explique que les jours du dépassement interpellent les gouvernements, les entreprises et les citoyens sur la nécessité de repenser en profondeur notre rapport aux ressources naturelles et d'adopter des modes de production et de consommation plus durables. Selon une publication du Programme des Nations Unies pour l'Environnement, citant les Genève Environnement Network et consulté par Terranova.cd, la détermination de cette date est réalisée par une organisation internationale de recherche à but non lucratif qui compile des données sur la consommation humaine et la capacité de régénération des écosystèmes afin d'évaluer l'empreinte écologique de l'humanité.

Et c'est par cette note que nous mettons un point final à cette session d'information sur Radio Mindeléo. Merci à toutes et à tous de l'avoir suivi avec attention. Mais si vous nous avez pris en cours de diffusion, voici les rappels des titres. Insécurité dans la ville de Bukavu, un nouveau mode consistant à lancer les grenades dans les lieux publics et sur les habitations prend forme. En l'espace de 3 jours, 2 grenades ont été lancées provoquant des pertes en vies humaines, des blessés et des dégâts matériels. Et les habitants du centre commercial de Kavumu et ses environs font face à une insécurité grandissante depuis plus d'un mois maintenant. Des coups de balles sont tirés à tout bout de champ, la nuit comme la journée, suivis parfois des bombardements, plongeant la population dans une psychose totale. Et en sport, phase des 6 à l'entente urbaine de basketball de Bukavu. Le week-end décisif pour la qualification à la phase des playoffs. Tous ces jours entre Mindeléo, Bukavu United et Cavière qui ont l'obligation des résultats pour espérer jouer cette étape de la compétition. La mise en onde de celle de Mille Mouindo à la présentation Héritier Boroto. Excellente suite et bonne humeur chez vous en compagnie des programmes des Radio Mindeléo. Tout à l'heure, cette même édition en version Swahili avec notre consoeur Hélène Boudjiriri. Retrouvez-la donc sur les www.radiomindeleo.org. D'ici là, portez-vous bien, prenez soin de vous et surtout de vos proches. Chaque jour est une vie. Au revoir.

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